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tout de suite sur les ondes de la Droguise Radio, une nouvelle découverte avec le groupe Vis Vires, qui nous vient tout droit de Los Angeles, en Californie. On y retrouve des membres de Hard Knox, Templars ou encore Bother Wonderland. Depuis 2 ans, le groupe enchaîne les excellentes sorties et on va écouter tout de suite un extrait de leur nouvel album sorti en 2020 qui s'appelle The Fight Goes On et la chanson s'appelle Victory.

va maintenant écouter un petit classique qui nous a été demandé par Jeroen des Pays-Bas. C'est Another Man's Poison avec le titre Man Enough. Ça va faire du bien, un peu de 80s.

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4: Oh, il est drogues. C'est Célarieur, Subculture l'émission. Mon dernier coup de cœur date de ce mois de juin 2025. C'est sorti chez nos amis de UVPR, Une vie pour rien. Il s'agit de nos Templars français. Je veux parler des Clam Choice, le dernier Clam Choice, et le morceau que je vais vous passer, Contre la montre.

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On part maintenant satisfaire l'ami Manu de Lille qui a voulu, lui, vous offrir un morceau de Hardskin, le plus comico-comique des groupes oi anglais. Everyday, every weekend, c'est son choix. Je le comprends. Hardskin sur Droogies Radio. Merci Manu.

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C'est l'instant découverte sur Dwiggy's Radio et on part tout de suite en Galice et plus précisément à Vigo avec le groupe Oi qui tient la scène depuis 1995. Je parle évidemment de Keltoi. Ils viennent de sortir un EP avec deux titres et on va écouter tout de suite l'excellent morceau Tempos Convulsos.

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à tout the core, le mouvement est mondial. Le prochain son est labellisé Hardcore Worldwide avec les frangins de Coldside, l'aimable participation de Roger Miret d'Agnostic Front et de Freddy du groupe Paintball. Le track s'appelle Outcast, Thugs and Outsiders. Ça tape très très fort. Le son a 10 ans mais n'a pas vraiment pris une ride. Bonne écoute sur Droogies Radio, c'était Snook.

0: peu de reggae, ça fait du bien, c'est pas souvent sur la radio. Du coup, on va écouter une demande de Katamano, c'est l'excellent Simarip avec le classique Skinhead Moonstomp.
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1: Oh, les Droogs, c'est la rayure de Subculture l'émission. L'exclu et découverte de ce mois de décembre 2025 pour moi, c'est ce nouveau projet de Adri qui nous gâte déjà au sein de Utopie, Columba Tristé, Camellia Sinensis, Short Day, etc. Ce projet n'est pas sans nous rappeler Berrurier Noir et ce côté minimaliste qui leur était propre. Avis aux amateurs, perso, moi je suis conquis par le projet. La présentation du truc que l'on peut lire sur le Bandcamp, c'est hiver 2025, appartement punks, métro, porte d'Arras, moulin, ennui, canapé, souvenir, 343, guitare, basse, micro, mixcraft, jack, carte son, une semaine, 10 briques de lait, 60 bédos, 2 gueules d'hub, trop de pizza, Berrurier Noir, sorti 3 fois pour aller pécho, enregistrer, se tromper, recommencer, bidouiller, 6 heures au pieu, molodeuil, réveil 15 heures, pas voir le jour, clope à 50 centimes, épicier désagréable, musique cambodgienne, monsieur Simpout, pas se laver, oublier de manger, gueuler, recommencer, brigade, palmute, ambition de traître, découper, contrôle C, contrôle V, écouter, mixer, avec le Dersh, écouter, exporter, volume 1, Acidime 343, c'est Acidime 343 avec le morceau Banlieusard.

On revient avec un groupe classique de chez classique de Paris Suburbia, La Souris Déglinguée, LSD pour les intimes. C'est le choix de François Bonislaski, le morceau qu'il a choisi, c'est Jeune Voleur. C'est un petit reggae, et ça fait du bien de temps à autre. Droogies Radio, la radio punkoï francophone, mais pas que. Tout de suite, La Souris Déglinguée.

0: 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Bonjour.
1: Découverte Droogies Radio. On file à Barcelone pour découvrir un nouveau groupe qui fait pas mal parler de lui en cette année 2022. Il s'agit du groupe Enemic Interior. Ce groupe catalan est composé de membres ou anciens membres de Universe, Wind Atlas, Ether, SDH, Aliment, Noise ou encore Brut. Des formations d'un style donc assez éloigné de la démo que je vous présente aujourd'hui. Cette démo de 5 titres chantés en catalan a été mixée et masterisée fin 2020 et est sortie sur le label valencien assez généraliste Flexi Discos le 25 février 2022. Selon les morceaux, on y retrouve des influences hardcore, post-punk et oi. Ils ont laissé une forte impression lors de leur prestation au Beach Beer and Chaos cette année et on entendra sans doute encore parler d'eux dans le futur. On écoute Camisa de Forza, dont la rythmique rappelle Rix ou encore Iena. Merci à Val pour la découverte et le texte. Tout de suite, Enemic Interior en découverte Droogies Radio, camisole de force, oi.

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1: Direction Genève pour découvrir un nouveau groupe qui vient de sortir son album en 2023. Ce groupe-là, c'est The Damn Givers. On a beau y retrouver quelques membres de Faute de Frappe, cette fois, rien à voir. C'est du punk hardcore à l'américaine, avec un chant en anglais, une grosse basse, une batterie bien présente et des mélodies de guitare qui rentrent grave. Alors il faut savoir que l'album qui vient de sortir est autoproduit, il a été enregistré par les membres du groupe, tout a été fait en DIY, mais vous pouvez le retrouver sur leur Bandcamp et vous pouvez aussi aller checker le clip qu'ils ont sorti sur YouTube pour le titre No Booze, No More. Et nous on va écouter le titre qui clôture l'album de The Damn Givers, c'est Join the Army, tout de suite sur Drouillis Radio. Hey, hey.

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On a reçu une autre demande, c'est celle de Chico de Toulouse, qui voulait écouter les classiques Molodoy avec le titre Détresse sur l'album Dragon Libre.

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3: Salut les Drogues, c'est De Warlin avec vous pour une nouvelle matinale. J'espère que la nuit ne fut pas trop galère et que cette journée sera cool pour vous en compagnie des programmes de Drogues Radio. On commence cette matinale avec les Basques de Streetwise. 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

L'amour, cet écran sur Droogies Radio. On file maintenant en Bretagne avec le groupe Enclume, Requiem pour un tondu. Puis on repartira au Pays Basque avec les succulents Kaleko Urdangak. Un morceau pour tous les CRS. Zipayo. 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

7h12 sur les ondes de Drouguiz Radio. C'est toujours De Warlin avec vous pour cette matinale de 7 à 8 comme tous les jours. Je vous propose un morceau de La Flingue, À genoux dans la piste, puis on se relèvera avec la Inquisition, Rosa de Mort. Oh, et puis...

Boogies Radio, il est 7h19. On vient de se faire un morceau des Belltones, Naming My Bullets. On revient maintenant en France avec les Nancéens de Rancœur et leur morceau Crève-Cœur.

7h27 sur Dougies Radio, après Rancœur, vous l'avez tous reconnu, c'était Une vie pour rien des Brestois de Syndrome 81. Et là, on vient de se faire messe avec leur morceau Don't Look Back. On continue sans plus tarder avec un ultra classique, On Parole, et leur morceau Condemned. Puis on ira en Irlande écouter les très bons Simpos avec leur morceau de Pub. Dougies Radio, la voix de la Oi, vous êtes toujours dans la matinale pour encore une bonne demi-heure. Oi.

de pub sur Dungeons Radio, c'était les Irlandais de Simpos. On repart maintenant aux États-Unis avec un morceau de Violent Way, We Don't Need You. Puis ce sera The Door of Death par Empire Down. Et puis allez, tant qu'on est aux States, je vais vous passer un titre de Conservative Military Image, Burberry Hat. 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Il est 7h33.

Groovies Radio, il est 7h43. Après le bloc américain, on vient de se faire la reprise des specials par les Lillois d'Utopie, vu le fantôme. On arrive sur la fin de cette matinale. Le temps pour moi de vous passer encore quelques bons morceaux punk et oi avant la matinale reggae. Et on enchaîne tout de suite avec les Parisiens de Fracture, leur morceau pour les mythos de la street, Imposteur. Et tiens, tant qu'on parle de mythos, on va continuer avec le morceau Mythoman par Béton Armé. Puis on continuera avec Comintern Sect et leur titre JFP. Encore un morceau sur les mythos. 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C'est Do Harlin avec vous, encore pour un petit quart d'heure. Tout de suite, Fracture. 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Oh yeah.

changer le passé, à quoi bon? Je vous laisse méditer dessus, mes drugs. 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Ça sent cruellement la fin de cette matinale. Moi, je vous dis à demain 7h pour plus de punk et de oi. Restez branchés sur le drugis.org. À 8h, c'est la matinale reggae jusqu'à 10h. Mais avant ça, on va écouter un morceau des Basques de Brigadé Loco, Izanagatik. Puis ce sera suivi par le groupe grec Gun Fever avec le chanteur de Chain Cult et leur titre Dead End. 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C'était comme tous les matins, de Warlin pour vous servir. 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

Salut à toutes et à tous, c'est Souris. J'ai fait mon petit top 5 slash playlist de l'été et je commence donc avec Podvorkovi Hooligani, les hooligans d'arrière-cour, un groupe fondé en 98 à Płock et le titre Provincjonalna Wobuzerka, voleur de province, tiré de l'album éponyme.

0: Et une fois n'est pas coutume, j'ai choisi un titre d'un groupe allemand de Freiburg, pas très loin de chez moi, parce que non seulement leur musique claque, mais aussi parce que ce titre me parle tellement. Un bon petit moment de misanthropie alcoolisée comme je les aime, et c'est donc Brutal Bravo avec I Drink Alone.
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Et puis on va aller vers le Texas avec Concrete Elite et Subculture Street Trooper avant de partir pour l'Ukraine et le groupe Chios avec un titre en anglais tiré de leur dernier album intitulé 24-02-2022. Le titre c'est donc When the Sky Turns Red. L'album, ben, il est imprégné de la situation dramatique qui touche le pays depuis cette date. Hein. C'est dark, ça parle de la guerre, quoi. J'en profite pour vous rappeler qu'il y a plein de façons d'aider les gens là-bas. 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C'est l'été, mais on peut rester au taquet. Allez, à septembre tout le monde!

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1: On a reçu un disque de chez Une Vie Pour Rien. Nouveau side project de Jackie Cadieu, le bassiste de Syndrome 81 et batteur de Coupe Gorge. Du punk rock, du hardcore, des mélodies, des hits imparables, mais avec un côté plus oi cette fois. Du cousu sur main pour toi. Brest égale Nouveau Portland. C'est le mini descriptif qu'on a reçu de la part d'Une Vie Pour Rien, le label nantais. Chanson composée et écrite par Lionel, Jackie, Cadieu, sauf un morceau, car c'est une reprise. Même mon âme, de The Cult. Cet album a été enregistré durant l'hiver 2021-2022 à Brest, au studio At The Movies, le studio de Jackie. Et il a été masterisé par Will Killingsworth, au studio Dead Air. L'album sort samedi 10 décembre 2022, mais nous, à Droogies Radio, on a déjà l'album complet. Alors on va pas se priver, on va vous passer un nouveau morceau. La Rose Blanche sur Droogies Radio, la voix de la Oi. Et encore merci Ben et Carotte. 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
3: Tout de suite sur les ondes de la Droguise Radio, une nouvelle découverte avec le groupe Vis Vires, qui nous vient tout droit de Los Angeles, en Californie. On y retrouve des membres de Hard Knocks, Templars ou encore Bover Wonderland. Depuis 2 ans, le groupe enchaîne les excellentes sorties et on va écouter tout de suite un extrait de leur nouvel album sorti en 2020 qui s'appelle The Fight Goes On et la chanson s'appelle Victory.

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On continue avec une découverte pour ma part, Ultima Sentencia, un groupe de street punk de Andorre. C'est Ratuken qui voulait écouter leur morceau Skinhead.

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0: Et bonsoir tout le monde, vous êtes à l'écoute de Brixton Boogie, nous sommes le samedi 30 mai 2026 pour cette 12e émission en direct sur la clé des ondes 90.10 sur Bordeaux, www.laclédesondes.fr partout dans le monde c'est grâce au net. Et ce soir nous avons une émission un peu spéciale. Déjà pour nous accompagner nous avons Miguel qui est là.
1: Salut tout le monde.
0: Ça va bien?
1: Il faut hein, il fait beau, fin de canicule c'est super.
0: Ouais c'est pas mal, on est mieux dans le studio en tout cas.
1: Ouais.
0: Pourlin je l'ai rencontré quand nous avons organisé la Broycante à Blanquefort, il était venu présenter ses bouquins, on avait discuté donc il était venu présenter aussi ses bouquins à la radio. C'est Éric Buffard.
2: Oui présent.
0: Et pour l'autre, on s'est rencontrés pour la première fois au concert de Firmin Muguruza quand il était passé à Bordeaux, au Grand Parc, justement. Exactement. Et on avait discuté un petit peu, on nous avait présenté et je lui ai proposé de venir faire une émission. Elle est enfin là, c'est Philippe Rose. Comment vas-tu ?
3: Enchanté, merci à tout le monde de nous écouter. Mais ça va, hein, on se maintient, on est là, on est content.
0: Vous êtes là. Il y en a un qui est habitué, c'est Eric.
2: Oui, on fait bon habitué, c'est
0: même. C'est la troisième fois que tu viens.
2: Hein ?
0: C'est la troisième fois.
3: T'étais
0: venu une fois juste pour discuter un peu, je crois.
2: Ouais.
0: Et puis après, t'es venu présenter ton bouquin.
2: Voilà.
0: Et puis après, t'es de nouveau là.
2: Oui, mais oui, en fait, oui, c'est la troisième fois.
0: Est-ce que vous pouvez vous présenter succinctement pour ceux qui ne vous connaissent pas?

0: Donc je me... Vas-y.
1: Lance-toi, Eric.
0: Je m'appelle Eric Buffard, j'écris des livres, j'ai fait beaucoup de conneries avec Philippe et puis avec d'autres, voilà. Ouais. Je continue d'écrire. Je ne sais pas quoi vous dire d'autre que je suis un grand passionné de musique, que j'espère que la sélection que j'ai faite et que celle de Philippe aussi vous plaira. Après, quoi vous dire de plus, j'aime pas trop me présenter parce que ça me rappelle l'armée. Et en plus, il y a un surnom à la con qui m'est resté, ça s'appelle Bidas. Ouais. Voilà. Donc à chaque fois, j'ai un peu le... Bref, voilà.
1: Ouais, bon. Okay. Et toi, Philippe ?
2: Mais moi, c'est Phil, hein, Phil le punk, pour ceux qui me connaissent. Et pareil, hein, comme Eric, nous, on est les vieux de la vieille, des années 80. La grande scène rock de Bordeaux, hein, la ville la plus rock de France à cette époque-là. Et nous, on était les punks qui étions souvent Place Saint-Projet, au Chiquito. Enfin, on était tellement peu nombreux qu'on nous voyait de suite là où on était, tu vois.
1: Ouais.
2: Ariadec, ouais. C'était quoi, une quinzaine, une trentaine à tout mouiller, mais il y avait beaucoup qui n'étaient pas des punks.
1: Ouais, ouais.
2: Qui avaient l'esprit, qui aimaient bien être avec nous. Nous, on pensait beaucoup à se fendre la gueule. Hein. À picoler, à se fendre la gueule. Il n'y avait rien de sérieux chez nous.
1: Ouais, ouais.
2: Sauf l'allure qu'on présentait. Tu vois. Mais le reste, non.
1: Ouais, ouais.
2: Tout la dérision, hein, au maximum.
1: Et on va commencer par ça. C'est que comment vous êtes rentré dans ce, on va dire, mouvement punk? Qu'est-ce que c'était pour vous à cette époque-là? Et comment vous êtes arrivé à écouter cette musique, à rentrer là-dedans, dans ce mouvement?
0: Philippe, qui est un peu plus âgé que moi, il pourra te dire, parce qu'en fait, eux, c'est vraiment les tout premiers qu'il y a eu sur Bordeaux, vu qu'ils étaient à Mériadec, hein.
2: Ouais.
0: Voilà, donc avec Gilles, alors je ne sais pas qui c'est qu'il y avait exactement.
2: Claude,
0: voilà,
2: avec
0: ouais.
2: Claude, voilà. Avec Florian, avec les frères Boisson, avec tous les premiers, qui, enfin, les premiers, ceux qui avaient sur le pavé à Bordeaux, hein. On n'était pas énormément. Mais on pouvait, je te dis, on pouvait pas nous lâcher, nous rater, parce qu'on était très provocateurs, tu vois. Très provocateurs par les allures qu'on avait, les insignes qu'on portait aussi.
1: Ouais. Et par rapport à l'époque.
2: Et à l'époque,
1: forcément.
2: Sûr, c'était encore chiffon et naphtaline. Hein. Beaucoup. Non, nous, on faisait vraiment exception. Hein. On était l'énergie. Hein.
1: L'énergie, donc vous étiez les premiers sur Bordeaux.
2: C'est
1: et
2: ça.
1: Toi, Eric, tu les as rencontrés après?
0: Ouais. Donc, Philippe, on s'est rencontrés en 81, je crois, quelque chose comme ça. Donc là, moi, j'étais que pont. J'étais pas encore à Saint-Projet, quoi. Saint-Projet, c'est après l'armée. Donc là, c'est en 83, c'est là que je m'enfonce vraiment dans la marginalité. Et puis, en fait, bon, c'est pas le début de la fin, mais là, c'est parti vraiment pour les grosses conneries, quoi.
1: Ah oui.
0: Voilà. Okay. Bon, après, il y aura... un sursaut, puisqu'en 85, là, je commence à jouer dans les groupes, enfin, disons que je braille, voilà, donc je joue dans les groupes. Après, j'ouvre
1: Rocarola
0: avec un copain.
1: C'est quoi les noms des groupes?
0: Allez,
1: dis.
0: C'est, donc, il y a eu les Fils de Clark et leurs Argonautes,
1: ouais.
0: Voilà. Et donc, avant, c'était avec notre groupe, on a fait la première partie... des Bérus,
1: okay.
0: Voilà. Et donc on a, et donc après il y a eu comment ça s'appelle, il y a eu Rocarola donc en 87, voilà. Donc ça c'est magasin de disques. Bon, évidemment vu que Jean-Pierre est pas très très sérieux, c'est un peu le souk. Et puis bon moi non plus, donc ça va être un peu le merdier. Et puis après ça sera encore plus le merdier pour d'autres choses. Voilà, mais ça se raconte pas forcément.
1: Oui, oui.
0: L'antenne, et puis voilà, donc après il y a eu l'écriture, quoi, plus tard. Voilà.
1: D'accord.
0: Ouais, beaucoup plus tard, pour raconter ces années de haut et de bas, et voilà, je me suis aperçu en fait en écrivant, donc ma bio, que en fait c'était vraiment le début, mettons quoi, d'une année, c'est très bien, le milieu ça commence à aller moins bien, à la fin de l'année ça va mal, et puis... L'année suivante, c'est le contraire, ça va super. Fait ça, voilà, c'est les montagnes russes, quoi. Voilà, ouais. Donc c'est vraiment, je veux dire que c'est du grand n'importe quoi. Ouais, voilà. Bah, après, heureusement, j'ai travaillé, j'ai fait des boulots à la con, mais ça m'a permis de me recentrer. Et puis après, je suis parti, quoi, dans l'écriture. Et là, c'est jusqu'au bout l'écriture.
1: Et toi, Philippe, t'avais, toi, t'as, la musique aussi, ça t'a...
2: Ouais, bon, moi, j'ai fait plus jouer.
1: C'est ça, t'étais organisateur.
2: Ouais, j'organisais plus des concerts. Bon, pour ceux qui ont connu à cette époque-là, les festivals de Tournefeuille, ont marqué quand même cette période-là où il y a une belle ambiance.
1: Toujours début des années 80.
2: Voilà, 85-87.
1: Ah, milieu des années 80. Okay.
2: Entre-temps, on faisait des groupes au Bikini. Moi, je vivais à Toulouse.
1: Hein, à Toulouse, ouais, c'est ça.
2: Les plus gros trucs qu'on a fait, c'était à Toulouse. Hein. Et on a fait plein de groupes, on en parlait, les Todos, les Bad Brains, on a fait les Business, on a fait plein de groupes là-bas. Mm-hmm. Bon, faut dire que le public toulousain est assez chaleureux.
1: Ah oui. Voilà, mais... Comparé au public bordelais, comme on disait ensemble la dernière fois.
2: Il y a eu quand même des super concerts.
0: Ouais.
2: Il est plus chaud à bouger, mais une fois qu'il est bougé, le public bordelais, il sait se mettre en place.
1: Ouais, c'est un diesel. Non,
2: je ne peux pas dire ça. Disons que nous, Caméra Silence, on redoutait à jouer ici parce que, en fait, nos concerts, ils se terminaient en bordel. Mm-hmm. Tu vois. Donc, on allait jouer à la campagne. Je parle de nous parce que c'était une famille, Caméra Silence. Tu vois. On était tellement tous proches qu'on était contents de se retrouver et que les voir jouer.
1: Ouais.
2: Donc, il y avait peu de salles qui voulaient faire jouer. Donc, on a joué à Fumel, par exemple. C'est un des meilleurs concerts et de souvenirs que je me souviens. C'était un concert de soutien à un pote, à Freddy Skouma, qui était champion d'Europe à l'époque, Poids Walter, je crois, à Fumel. Mm-hmm. En effet, là, c'était énorme. Salle des fêtes, plein craqué. Plus de... Mon ami Gilles était déjà un peu recherché au pavillon. Ils étaient venus à trois bagnoles, mais ils n'ont pas pu rien faire parce qu'il y avait trop de sauvages. Ouais. Ils seraient repartis en lambeaux, donc ils sont venus, ils sont repartis. Ah, c'était grosse ambiance. Parce qu'à Fumel, il y avait des ablettes.
1: D'accord.
2: Ouais. Ils tournaient déjà à cette époque.
1: D'accord, ok.
2: Donc il y avait un gros public. Bah, après, moi, je les ai fait jouer en 85 sur le premier festival avec. J'avais dit qui ? Cambrons. Les Cambrons, j'avais dit qui encore ? OTH.
1: Ok.
2: Montpellier, bien sûr. Et d'autres groupes que j'ai pas envie de citer. Mais
1: sur Toulouse, hein ?
2: Ouais, toujours.
1: Toujours, toujours. Sur Toulouse. Festival de Tournée. Sur Bordeaux, t'as rien organisé.
2: J'ai participé au début des années 80, il y a eu une semaine de festival justement à la salle des fêtes. Ça s'appelait Rocotone.
0: Ah oui, oui. Tu vois très bien. Ouais.
2: Ça a duré une semaine. Mmh. C'était le premier festival de rock sur Bordeaux. Mmh. Là, j'avais participé un peu.
1: D'accord.
2: Avec cette équipe-là.
1: Et tu disais, oui, tu dis nous avec les caméras, parce que donc toi, tu jouais pas dedans, mais tu traînais beaucoup, beaucoup avec eux. C'était, comme tu dis, une famille. Ouais. En fait, dès que Caméra jouait, il y avait tout un, ce qu'on appelle maintenant un following. Donc des gens qui suivent le groupe tout le temps. Et,
2: oui, un genre de bromelé contingent qu'il y avait eu pour les pistoles, tu vois.
1: Ouais.
2: C'est ça. C'est la référence. Mais nous, on était le pendant ici à Bordeaux pour Caméra Silence, tu vois. Ouais. Sans être des groupies, mais des potes qui accompagnaient nos potes qui jouaient. Voilà. Mmh. Mais bon, il faut dire que moi, je n'étais pas trop souvent, vu que j'étais souvent à la guerre, on peut dire ça. Une forme de guerre, oui. J'ai toujours été un voleur. Hein. Mmh. Je ne m'en suis jamais caché. J'ai vécu longtemps les armes à la main. Et voilà, hein. On sait qu'est-ce qu'on a fait avec Gilles et tout ça. Hein.
1: Parce que tu as fait participer.
2: J'ai fait la chronique assez longtemps.
1: Oui, oui.
2: Voilà. Et parce qu'on était dans une forme d'échappatoire à cette époque-là. Mmh. Et nous, on l'a toujours fait dans la déconne. Hein.
1: Ouais.
2: Toujours, notre but premier, c'était de bien se marrer. Voilà. Bien se marrer, passer le bon moment et toujours avec la musique qui nous faisait bouger. Toi,
1: ouais.
2: Ça marchait avec nous.
1: Oui, c'est ça.
2: Bien sûr.
3: Et une petite question, du coup, à l'époque, tu organisais du coup des festivals. Et ça te. Bon, comparé aujourd'hui, là, maintenant, parce que les réseaux sociaux, en termes de communication, c'est beaucoup, beaucoup plus simple de se faire connaître du grand public. Mais à l'époque, c'était tu faisais comment en fait? C'était à l'affiche, au tract, ou quelque chose comme ça?
2: Les affiches, les tracts, et on faisait aussi pas mal Radio Tam Tam.
3: D'accord.
2: Radio Tam Tam, c'est-à-dire. On appelait des potes à Lyon, à droite, à gauche. On leur disait, tiens, on va voir tel magasin de disques. Tu vois, on faisait comme ça, les magasins de disques, les bars. Il y a du monde. On disait, vas-y, parle.
3: Du bouche à oreille, en fait.
2: Un téléphone arabe, on peut dire. Okay, ouais.
3: Et ça
2: marchait bien comme ça. Ouais.
3: Et ça revenait cher de faire des festivals à l'époque. Enfin, bon, bah, sûrement pas là en francs.
2: Mais disons que notre manière à nous de nous sponsoriser, c'était rapide. On n'avait pas de partenaire ni de rien. On avait cherché nous-mêmes. Mais ça me prenait avec mes potes 6 mois.
3: Ok, ah oui, quand même.
2: Oui. Okay. Pour le préparer, aller à droite, à gauche, à Barcelone ou à Paris. Oui. Ouais, on allait les voir, les gars.
3: Ah oui, c'était carrément. C'était, oui, d'accord.
2: Les gars des Parabellum, les gars d'OTH, les gars de la Souris des Glinguets, les gars des Sibelios. Oui, j'allais les voir parce que c'était des potes.
3: Ah oh, oui,
2: j'étais très content que je les fasse venir. Donc, hop, on faisait une belle fiesta. Hop, et on convenait du cachet.
3: Oui, oui.
2: Voilà. Mais à l'époque, ça n'allait pas à 1000 euros. Hein.
3: D'accord,
2: par
3: ok.
2: Groupe. Non.
3: D'accord, oui, c'était moins cher.
2: On les hébergeait, on les nourrissait.
3: La picole et en avant. Quoi.
1: Ouais. Okay, d'accord. Parce que maintenant, ils sont hébergés, ils sont plus. Tout ça, ambiance. Plus le cachet. Ça,
3: et tu as un bon et un mauvais souvenir de festival que tu as pu organiser en général. Parce que bon, c'est quand même une des grosses soirées, quoi. Mais un bon, quelque chose qui t'a marqué quand on en a organisé.
2: Ah, ce qui m'a marqué.
3: Ouais, ce qui t'a marqué.
2: Je vais te dire ce qui m'a marqué. C'est le tapis de canettes qu'il y a eu à la fin du festival. Le tapis de canettes. Pourtant, j'ai vécu à Londres. Hein. J'ai vu des endroits où il y avait vraiment des gros buveurs. Mais comme là-bas, à Tournefeuille, j'ai jamais vu ça. C'était un tapis. Un tapis de canettes. Tu pouvais pas poser un pied sans acheter une canette. C'est une tuerie.
3: Ça devait être sympa, le nettoyage.
2: Ils ont tout vu. Même les 30 litres de pinard. Tout.
3: Ah ouais, waouh.
2: On avait fait 4000... Un bon 4000 et quelques entrées payantes, tu vois.
3: Waouh! Ah oui,
2: sur
3: c'est.
2: Waouh, oui, mais. Des Sibelios, Parabellum, La Souris Déglinguée. J'en oubliais encore. Enfin bref.
3: Ouais, mais. Enfin, 4000 entrées, c'est. Enfin, c'est niveau gestion, c'est ingérable, en fait. Enfin, c'est chacun son truc et. En tant qu'organisateur, ta caution, elle doit sauter, non? Enfin, juste passé l'époque, il y avait des cautions au niveau salle.
2: Non,
3: il
2: n'y avait pas ça. Non.
3: Ok, oui, voilà, ok.
2: Il y a une espèce de confiance avec la mairie qui nous autorisait d'utiliser la salle des fêtes. Après, on payait la sono, on payait tout ce qu'il y avait à payer, la sécurité, tout ça. Mais il n'y avait pas. C'est pas comme maintenant où c'est vraiment tatillon, toi, les assurances, tout ça.
3: Oui,
2: tout
3: oui, je comprends, oui, tout à fait.
2: Ça. Ah, oui, on partait sur un cachet avec les gars et c'était ferme.
3: Oui, il n'y avait pas de.
2: Ça ne débordait pas. Bien carré.
3: Oui, c'était en mode, c'était pas, il n'y avait pas, c'était très, même avant même que le concert commence, t'avais déjà, c'était carré, fin d'histoire, il n'y avait pas de truc à côté, quoi.
2: Ouais, je après, chacun avait son enveloppe, qu'on paye tout, jusqu'au pain.
3: Oui, normal.
2: Et après, s'il restait du bénef, mais on faisait la fête.
3: Voilà. Il y a dû en avoir des belles fêtes.
1: Et pour revenir à vous, est-ce que vous êtes bordelais? Est-ce que vous venez d'ailleurs? Parce que...
0: Ça, je crois que pour venir d'ailleurs, on vient d'ailleurs.
1: C'est pour ça que je pose la question. Non,
0: d'ailleurs, dans tout le sens du terme.
1: Ah oui.
0: Oui, donc moi, non, je ne suis pas bordelais, je viens du Lot-et-Garonne. Voilà.
2: Ah, c'est pas trop loin.
1: Oui, non, c'est pas trop loin.
0: Je suis passé par comment ça s'appelle Arcachon, la Teste, voilà. Puis après, je suis venu à Bordeaux. J'y suis depuis trop longtemps, d'ailleurs, mais bon.
1: Et toi, Philippe ?
2: Moi, je suis plutôt natif de Paris, tu vois. C'est pour ça que j'ai un peu fort en gueule. Mais ouais, je suis arrivé avec mon père, quoi. Son travail en 76.
1: Ouais. Ouais, parce que c'est ce qu'on disait en off, en préparant l'émission, c'est qu'en fait, dans toute la bande, il y avait finalement très peu de Bordelais.
2: Exactement.
1: Si on regarde bien...
2: Comme ça, Claude. Hein. Claude sortait de l'armée. Il s'était tapé commando de marine. Hein. Ça. Moi, je sortais aussi de l'armée. Et on s'est retrouvés ici à Bordeaux avec il y avait Gilles. Mais lui, il n'a pas fait l'armée. Gilles était de Paris, comme moi, un autre arrondissement. Claude était normand, de Rouen, enfin un bled à côté. Et Le Chenet, le batteur, il était de Genève. Et après, tous les autres, c'était des pièces rapportées de droite à gauche. Hein. Il y avait Blackie. Nous, je t'en parlais tout à l'heure, nous, on n'était pas du tout sectaires. Hein. On avait un Rasta avec nous, on avait un Frix avec nous. Pour ceux qui ne connaissent pas, c'est des mecs avec les cheveux avec plein de couleurs, plutôt psychédéliques, tu vois. Un autre qui ressemblait plus à un des guitaristes des Cramps, avec une grande mèche qui tombait sur la gueule, qui cachait une grande balafre, Christophe. Enfin, ce qui nous rassemblait, c'est qu'on avait quand même un sens de la démerde assez exacerbé. Tu vois. Voilà. Ça, on avait bien se fendre la gueule. Voilà. On n'avait pas de télé, on n'avait pas de chaîne. Il y avait mon pote Christophe qui jouait de la guitare le soir. des vieux thèmes ouais. Rock'n'roll, tu vois.
1: Et comment c'était, parce que bien sûr, enfin moi je suis pas de Bordeaux non plus, j'ai discuté avec des copains qui ont connu Bordeaux avant Juppé ou ce genre de choses, ils m'ont décrit un Bordeaux assez sombre, assez noir, avec les façades pareilles, ouais. Un peu crasseuses, etc. Ouais. Est-ce que vous pouvez nous en parler, vous, comment vous l'avez vécu, comment c'était
0: C'était crado, hein.
1: Ouais.
0: Ouais, enfin non, c'était pas... le Bordeaux de Chaban, ouais, ouais,
2: les
0: ouais.
2: Les murs étaient sales.
0: Voilà, ouais.
2: Ça, on peut dire
0: le
2: ça.
0: Bordeaux de le Chaban reste, était crado, quoi. Enfin, ouais, quoi, c'était ça. Fait, voilà, mais c'est une ville sale de strychnine, hein.
2: Oui, bah, oui, voilà. Je vis dans une ville sale, que voilà. Peut-être on passera à un moment donné.
1: On va l'écouter dans la... que, voilà, bientôt, dans quelques minutes.
0: C'est crado, bon, Juppé, il a été ce qu'il est vraiment, hein, on va pas... Mais je veux dire qu'il a redonné quand même du lustre à la ville, hein.
1: Ouais.
0: Ah ouais, non, il faut dire aussi ce qui est le bon côté.
1: Mais, ouais. Je sais pas si vous connaissez sûrement, Michel, j'ai discuté avec Michel, des Rambines Firmes, non ? Bon, c'est pas grave, c'est un gars, le bassiste de Rambines Firmes, qui est un vieux de la vieille aussi, et qui me disait qu'en fait, lui, il sait pas qu'il aime bien ou pas de nouveau Bordeaux, et il aime pas ou bien ou pas l'ancien Bordeaux. Il disait que l'ancien Bordeaux, c'était bien, parce que c'était rock'n'roll, ouais. Mais c'était dans, ça pouvait être sombre, ah. Alors que maintenant, c'est pas sombre, mais on se fait chier, quoi.
0: Ouais.
2: T'as tout dit.
0: Voilà.
2: Depuis qu'ils ont mis cette ville sous coupe de l'UNESCO... Ah, ça, des touristes, on a.
1: Ouais.
2: Mais est-ce qu'ils amènent une énergie, une couleur, une déconne, enfin, quelque chose qui donne tu vois, envie de participer.
1: Ouais.
2: Il faut dire que quand on était en train de parler de cette époque-là, Bordeaux, c'était quand même la ville la plus rock'n'roll de France.
1: Mm.
2: Ah oui, t'avais beaucoup de groupes. Le label, c'était ST. Mm. Strychnine, Stalag, STO, Standard. Enfin, c'était ST. Par caméra qui s'est démarqué.
0: Ouais, c'est pas du tout.
2: On était différents.
1: Putain, je viens de comprendre. ST, d'accord. Ok, ok. Voilà. Ok, ST, d'accord. Ouais, ouais, ouais. Là, je comprends.
2: Okay. Le sigle des groupes bordelais de cette époque-là.
1: D'accord, ok, ok.
2: Mais ça cartonnait fort. C'était une belle énergie, tu vois.
1: Ouais, ouais.
2: T'allais à Saint-Pierre, t'avais des locaux de répète dans les caves. Donc, tu passais, tac, t'entendais un groupe répéter. Non, il y avait une belle énergie, tu vois.
1: Ouais.
2: Ça, j'aimais bien.
1: Ok.
2: La ville, c'est pour ça que je dis, elle était sale. Oui,
0: oui, oui.
2: On
0: oui.
2: De la ville.
1: Oui, c'est ça.
2: Nous, on était dans la ville.
1: Oui. Mmh.
2: T'avais très peu de bars, comme le bar des cours.
0: Oui.
2: On faisait plus de 100 sortes de bières. Hop, on y se retrouvait là-bas. Là, il n'y avait pas beaucoup de bars
1: ouais.
2: Ou d'endroits.
1: Mmh.
2: On se retrouvait là-bas.
1: Ok.
2: Donc, on faisait nos soirées là-bas. Tu vois.
1: Mmh. Ok. On continue après. On va écouter tes trois premiers morceaux, Philippe, que tu as choisi. Et on va commencer, bah, comme par hasard, par Caméra Science. Avec le morceau.
0: Ça alors
1: Ah bon
2: c'est
1: avec Classe Criminelle. On commence avec, Classe Criminelle.
2: Pour l'intro. Pour
1: allez, l'intro. C'est parti, on écoute ça. Et puis après, tu nous parles des deux autres morceaux après. Okay
2: d'accord.
1: Allez, c'est parti.
2: Ça marche.

0: Et voilà pour les trois premiers morceaux que tu avais choisi, Philippe. Donc on avait écouté Caméra Silence avec Classe Criminelle 1 et 2. Ouais. Ensuite on a écouté OTH jusqu'à la fin de la nuit.
1: C'est ça.
0: Pourquoi OTH?
1: Montpellier, ouais, c'était des potes qu'on adorait, qui avaient vraiment la pêche sur scène. Tout le monde qui les a vus, ils tombaient de cul parce que c'est vraiment, ça avait la pêche. C'était vraiment très bien à voir, bonne énergie. Et le troisième, c'était Strychnine,
0: ville sale.
1: D'ici, hein, ouais. Une ville sale.
0: Ouais, de 1980.
1: Tout à l'heure. Ouais. Exactement. C'était à l'image de ce qu'était Bordeaux à l'époque.
0: Ouais.
1: Avant qu'ils polluent tout la ville et qu'elle devienne un musée à ciel ouvert.
0: Ouais.
1: Parce que non.
0: Et donc, ça fait partie d'un des groupes de Bordeaux qui commence par ST. Et tu disais, tu peux réexpliquer parce que c'est hyper. Enfin, je trouve ça hyper intéressant.
2: Alors, disons qu'il y a, je sais pas, il y a pas 50 groupes, mais il y a Cytos, Stagiaire, Strychnine, Salag, STO. Et donc, on a demandé, il y a un journaliste, je sais plus, de Rock'n'Folk à l'époque, qui a dit, mais ça se fait comment et tout? Et je sais plus qui c'est qui a dit, ouais, mais alors, c'est parce qu'il y en a qui se réclament des Stooges et puis d'autres qui se réclament des Stones. En fait, je ne sais pas si c'est une connerie vraie ou fausse, enfin, ce qui est vrai ou faux, mais donc la majorité des groupes sont donc en ST. Voilà.
0: Ouais, ouais. Voilà. Encore moi qui commence par ST.
2: Ouais. Voilà, voilà,
0: c'est
2: voilà.
0: Dingue.
2: Ouais, ouais. Donc, c'est
0: j'avais jamais fait gaffe.
2: Ouais, donc c'est au tout début. Donc c'est au tout début, enfin c'est fin des années 70, quoi.
1: Ouais, là on est encore en 79.
2: Voilà, c'est ça, ouais.
0: Ok.
2: Ouais, voilà. Donc Strychnine, là, vraiment, est vraiment très bon. On va sortir un premier album. Et puis un second, vraiment. Et après, c'est vrai que lorsqu'il n'y a plus Strychnine, il n'y a plus Stalag, on ne se sent pas orphelin, mais on est un peu, comment dirais-je, un peu seul, quoi, voilà, amputé. Et donc, en fait, c'est là qu'arrive justement J des caméras.
0: D'accord. Ok.
2: Ça tombe bien, quoi.
0: Bah oui.
2: Voilà.
0: Et justement, en parlant de caméras et tout ça, toute cette petite bande, il y a eu le bouquin de Gilles qui est sorti quand il est revenu, avant son décès. Il y a eu la BD aussi. Qui a été tiré de ce bouquin et on voit au début tu es dans la BD Philippe et dans le bouquin et il parle donc des squats, il parle de comme quoi vous avez vécu ensemble, etc. Tu peux nous raconter cette petite vie?
1: Disons, moi j'avais une grande ferme où je vivais à Toulouse, et comme mon pote Gilles il avait des petits soucis, donc j'ai dit viens à la ferme, tu verras, là tu seras tranquille, tu vas te refaire une santé. Et bien sûr, c'est un peu l'esprit, on va faire quelque chose de bien. Toi. Et comme nous, on était un peu en sursis, il fallait qu'on réalise quelque chose de bien avant de partir, tu vois. Enfin, de bien pour vivre nos rêves jusqu'au fond, tu vois. Comme on disait, vivre vite, mourir jeune, tu vois. C'est un peu dans cet esprit-là qu'on était, tu vois. Donc après, on s'est mis sur... l'histoire que tout le monde nous connaît, hein, sur la Brince à Toulouse. Là, on y a passé pas mal de mois dessus. La chance a été de notre côté, que ça s'est bien passé. Il n'y a pas eu de scandale, ni d'horreur, ni rien. Et voilà, on a profité. on a profité. Bon, tout le monde sait que Gilles est resté 27 ans en cavale, quand même. C'est un peu particulier. Moi, j'étais beaucoup plus court. Ça a duré un an et demi. Voilà. J'ai fait courir pendant un an et demi. Et après, voilà, c'est une soirée où il ne faut pas sortir. Et voilà, c'est là où...
0: Tu veux nous en parler?
1: Pardon?
0: Tu veux nous en parler?
1: Bah, vite fait, hein, oui. Moi, j'allais partir. Hein. J'allais me casser. Je voulais me refaire en Australie, tu vois.
0: Ouais.
1: Donc, à 3 jours de partir. Et j'avais un truc que j'avais vu. Je suis sorti à minuit, tu vois. À minuit. Bon, il m'a attrapé à 2h du matin, quand même. J'ai bien fait courir. Et c'est comme ça. Hein. Donc, après, il y a eu des coups de feu, il y a eu... C'est un peu le bordel. T'as. Et là, ça m'a coûté 7 ans et brouette, pour avoir menacé deux flics. Donc, j'ai fait un peu de prolongation.
0: T'étais en Espagne, hein, c'est ça?
1: En Espagne, ouais. Ouais. Moi, j'étais bien accueilli. Hein. Moi, j'avais fait la misère ni rien, bien au contraire. Et j'ai passé 3 ans là-bas et voilà, je me suis familiarisé avec la langue et la culture espagnole. Dire, tu vois. Alors, c'était comme ça. Hein. Après, moi, je pensais, j'étais convaincu que Gilles était toujours vivant et je le savais qu'il était vivant. C'était comme on dit chez nous, mon carnal, toi, c'était mon binôme, mon pote, mon meilleur pote. J'ai des fois dit que c'était plus que mon frère, mais c'est pas ça, c'est un frère d'armes. Mmh. Ça crée des liens. Bien qu'on n'ait jamais fait d'horreur. On a eu assez de sang-froid et, comme je dis, pas mal de chance pour réaliser cette affaire, pour s'évader, faire vivre nos derniers instants, voilà, sans avoir à se dire, oh merde, qu'on va bouffer demain, nanana. Non, là, ça y est.
0: Oui.
1: Ça, c'était réglé. Mais on n'avait pas préparé l'après. Ça a été l'après le plus dur. Ouais.
0: Et une question pour toi, Eric. Pendant ce temps-là, comment ça se passait pour toi, pour Bordeaux, pour dans Bordeaux quoi.
2: Donc là, c'est quoi? C'est 86, 87, non?
1: Si on vous casse les couilles, c'est ça qu'il veut savoir.
2: Quoi?
0: Non, c'est pas ça. C'est que comme vous étiez très proches tous, etc. Là, ça a éclaté. Comment ça se passait ici, quoi, en fait?
2: Ah oui.
0: Tiens.
2: Je sais pas. Là, j'y suis plus. Donc en 80, c'est en 86 dans le braquage.
1: En 87.
2: En 87, ouais.
1: 27 juillet. 27 avril. 27 avril.
2: En 87 ou en 88?
1: 88.
2: Ah, 88, c'est bien ça, ouais. 88,
1: le jour où Mitterrand il venait à Toulouse. Ça, je m'en souviens.
2: Voilà. Donc, ouais, 88. Donc là, ouais, donc moi, je suis dans les conneries à fond. voilà. Donc là, c'est pas vraiment. C'est pas vraiment super super, mais bon, on va toujours au concert. Donc il y a le Jimmy, quoi, qui est super important. Il y a vachement de groupes. Donc Francis, il fait passer plein de trucs. Donc là, c'est vraiment bon, quoi. Heureusement qu'il y avait Francis, quoi. Voilà.
0: Ouais.
2: Bon, après, il y en a qui parlent de Barbé. Bon, oui, il a fait des choses intéressantes, quoi. Roux, voilà, faut pas lui jeter le premier pavé, quoi. Mais on va dire qu'il était plus un gestionnaire, quoi. Voilà, alors que Francis a fait un peu, je dirais, quelque chose de plus artistique, quoi, authentique, voilà. Mais bon, on ne peut pas en vouloir à Roux, voilà, c'est son truc. Il a fait vachement de choses pour Barbé. Et, voilà, après, chacun a son parcours, hein, voilà. Mais c'est vrai que, ce que disait Phil, quoi, c'est vrai que Bordeaux a toujours été une ville rock, quoi, et que même si moi je disais tout à l'heure, ouais, c'est une ville sale, c'est une ville pourrie, mais ça a toujours été très rock, quoi, voilà, donc ça c'est super, et donc ça reste rock, hein, voilà, donc c'est ça qui est bien. Bon, après, il n'y a pas que le rock, heureusement, quoi, voilà, il y a de la soul, il y a,
1: ouais,
2: je sais pas,
1: c'est
2: voilà, bon, c'est ça qui est bien, il hein, y a vraiment de tout, mais maintenant, au niveau des endroits, c'est vrai que c'est plus difficile, parce que c'est des petits endroits, c'est quoi, c'est 60 personnes qui peuvent rentrer, voilà, c'est un peu le problème. Et puis,
0: aujourd'hui, tu parles ?
2: Ouais, ouais.
0: Et encore, maintenant, c'est en train de changer, c'est que c'est à l'extérieur de Bordeaux, c'est plus au centre-ville, c'est plus des petites salles, c'est des salles moyennes.
2: Ouais.
0: Ouais.
2: Voilà, ouais, ça c'est problématique, quoi.
1: Un des derniers endroits, c'était l'Antidote.
0: Oui, c'est ça. C'était un des derniers.
1: Maintenant, qui est fermé.
0: Maintenant, il n'y en a plus trop. Hein. Quand tu réfléchis, il n'y a plus trop d'endroits de concerts dans Bordeaux même.
3: Bah, le Covid a tout tué, quoi, quasiment. Hein. Ouais,
0: surtout la gentrification, je pense.
3: Il y avait le Void.
0: Politique municipale.
3: Le Void, le Fiacre, etc. Mais ça a fermé au fur et à mesure. Quoi, donc, bon. Puis bon, la gentrification, comme tu dis, t'as pas trop le... Quand tu es jeune et que tu veux écouter des concerts un peu dits extrêmes, mais tu te retrouves soit dans des salles en dehors de Bordeaux, soit dans des. Soit en fait, bah t'as rien quoi. Donc bon, on se plaint que la jeunesse ne bouge pas et se cultive pas forcément à part avec les réseaux, mais bon, il faut leur donner aussi des moyens, ces jeunes-là, de sortir et d'aller voir des concerts et tout quoi.
0: Même les salles qui tenaient quand même assez bien. On fermait, je pense à Lightboat, qui était quand même une salle qui attirait un large public dans toutes ses formes. Et il a fermé aussi. Enfin,
2: ouais.
0: Ça c'est compliqué en ce moment. Hein,
1: ouais, à l'intérieur de Bordeaux. Il faut demander à Cazenave qu'il se bouge ses fesses et qu'il laisse la culture comme elle était.
0: Oh, bah non, il est occupé à gentrifier les capus. Donc, il a déboisé toutes les rues. Donc,
1: il faut des salles où les jeunes puissent se retrouver, les jeunes et moins jeunes, mais qu'il y ait de l'énergie, de la couleur et bon esprit. Le problème, c'est ça, tu vois, c'est bon esprit. Inciter bon esprit, tu vois.
0: Ouais.
1: Pas de suite se regarder parce que tu viens de là, non. Nous, on s'en foutait à cette époque-là. Il n'y avait pas de catégorie. Non.
0: Et justement, une question par rapport à ça, aux politiques locales, voire nationales, qu'est-ce que vous en pensiez de la politique à cette époque-là, ici
1: À l'époque.
0: Oui.
1: On s'en battait complètement.
2: Entièrement d'accord.
1: Non, nous on est... Après, tout le monde a dit, ouais, à l'époque, c'est des anarchistes. Mais ça, c'est faux. Mm. Nous, on était plutôt des libertaires. On n'avait pas de marque politique ni d'orientation. Mm. Nous, on était là pour faire la fête, pour s'éclater. Après, il y a les nous, on était plutôt branchés les pistoles. Hein. Mm. Les clashs, ils sont bien mignons. Mais nous, c'était les pistoles, parce que les pistoles, c'est la révolte. Tu vois.
0: Ouais.
1: C'est vraiment, t'arrives, on sait que t'es là. Mm. T'affirmes, on sait que t'es là. Tu vois. Mm. Donc ça nous a donné vraiment l'énergie d'être ce qu'on est. Donc on partait sur des no feelings, pas de sentiments, pas d'amusement, pas de futur. Voilà, la société qu'on vivait à cette époque-là, je suis con de parler de ça maintenant, alors que ça passait 50 ans quand même, l'air de rien, tu vois. Mais on est peu de témoins à pouvoir maintenant en discuter, malheureusement. Parce qu'il faut quand même dire une chose, tous ces scènes rock là, qu'on a parlé... Nous, ce qui nous a tué, la scène, c'est un produit. Il s'appelait l'héroïne. Mmh. Dès que c'est rentré dans la danse, ça a foutu le bal en l'air. Ça, tu vois. Ouais. Moi, le premier, hein, je suis plongé à fond là-dedans. Et beaucoup de mes potes, c'est ça qui a foutu le why, tu vois. Alors, ça, et après, quand le DAS s'est déclaré. Alors là, voilà. Comme on avait l'habitude de se prêter les shooteuses, parce que c'était la galère. Les pharmaciens, c'est des képis frustrés, tu vois. C'est quand même les patrons de bar, hein. Désolé pour eux, mais pour moi, ça a souvent été des flics camouflés, tu vois. Donc, ils nous faisaient chier, donc le mec était en galère, on lui prêtait. Après, résultat des courses, on est très peu pour pouvoir en parler et profiter encore de la vie. Ouais. Moi, j'ai un instinct de survie peut-être surdimensionné, quand on a déjà dit ça plus d'une fois, donc je commence à le croire un peu. Mais ouais, qu'est-ce que tu veux. Moi, je fais beaucoup de sport. Même quand j'étais privé de liberté, je passais mon temps à faire du sport, aussi bien physique qu'intellectuel. J'étais pas trop d'école, et après, j'ai essayé de rattraper certaines lacunes, tu vois, à ce moment-là.
0: Ouais.
1: T'as tout le temps, hein. Quand tu as fait une énorme connerie, tu sais que tu vas te payer une cartouche genre campagne de Russie, tu vois. Donc il faut être affûté, il faut être prêt pour ça. Donc, on était prêt pour ça.
0: Ok.
1: Ouais. J'étais très motivé pour ça. Ouais. Tant pis, il faut assumer, rester droit. Après, tu fais des rencontres, hein. Faire des rencontres qui donnent un espoir, pouvoir grimper, pouvoir tu vois, retrouver la fille de l'air.
0: Ouais.
1: Moi, ça a duré 4 ans, ça. À un moment donné, tu peux pas. T'attends, hein. T'attends, on te file une liberté, tu la prends, merci. J'essaierai de pas revenir. Non, non. J'ai des conneries parce que je suis revenu quand même 17 fois. Tu vois. Et ouais, beaucoup de. Là, tu rentres, tu sors. Mais la plus grosse, ouais, c'est celle-là, en Espagne, 3 ans et 1 an en France.
0: Ouais. Ouais. Et après ça, justement, toi, t'as pas mal voyagé.
1: Ouais.
0: C'est ça.
1: Ouais.
0: T'es allé à. Ouais,
1: j'étais en Inde avec ma compagne de l'époque, qui était vraiment une. Que Erika connue, c'était vraiment une nana super, très route.
0: C'est un voyage chamanique
1: ouais.
0: que tu avais.
1: J'ai fait aussi du Mexique, ouais, là c'était plus pour le délire du peyote, enfin, dans ma tête. Moi j'y allais plus pour le trip du peyote, tu vois, c'est ce que les Indiens considèrent comme le mescalito, tu vois, un délire avec ça, avec Anton Artaud. J'étais où encore? On a été en Inde et on a vécu à Londres quelques mois, tu vois. Mais après, il faisait tellement froid. C'est pas problème de ressources financières, non, non. C'est problème de climat. Quand tu passes tout l'hiver à geler les castagnettes, parce que j'avais pas encore les pulls, ça faisait pas trop, tu vois.
2: Et pas encore les polaires, là.
1: Voilà, non, non, ça n'existait pas. Nous, c'était le petit cuir sans doublure, t-shirt, donc. Il y a écrit, je vais aller bien, on se casse au Mexique, parce qu'il y en a ras-le-bol. Et au Mexique, j'ai pris un chien, j'ai acheté un chien, et j'ai fait des grosses failles, parce que ça nous a empêché de revenir à Londres. Les chiens, ils te le filent un certain temps en quarantaine, donc ça nous a obligés à revenir en France. Et là, je suis reparti en couille, parce que, voilà, je me faisais chier. Je ne comptais pas rester à Bordeaux. Donc, je suis parti à Toulouse. à Toulouse, j'avais des potes, j'ai une ferme, une grande ferme, avec ses potes, là, les punks. Et on a trippé là-bas, hein, on a squatté les fermes. On a squatté des fermes, tu vois.
0: D'accord.
1: Ouais, ouais. Bon, la première, les gendarmes nous ont virés. On est resté un peu plus d'un an. Et la deuxième, on a dû rester 3 ans, un truc comme ça, tu vois. Mmh. Là, c'était tranquille. Il y avait beaucoup de terrain. J'étais avec beaucoup de monde. On faisait de la musique sans arrêt. Enfin, c'était vraiment très cool, tu vois. Mmh. On essayait de se démerder entre nous, tu vois. Mmh. Essayer de vivre en autarcie, bien qu'on n'y arrivait pas du tout. Hein. Mmh. Non, non. Il fallait bien qu'on aille monter au créneau, hein, comme dirait l'autre. Mais c'était plus facile. Mon fils, il me le disait l'autre jour, il me dit, mais à l'époque, dans les années 80, tu sortais, tu allais au coin de la rue, il y avait une succursale de je sais pas quoi, tac, tu rentrais, donne-moi les sous, hop, merci chez vous, hop, tu repartais, ni vu ni connu. C'était facile, très facile. Et maintenant, c'est un autre monde. Mmh. Non, moi, je suis retraité depuis longtemps de ça. Bah oui.
0: Et t'as même, tu me disais aussi en préparant l'émission que tu avais vécu à Copenhague.
1: Ouais, mais ça c'est au tout début quand je suis sorti.
0: Dans la fameuse ville Christina.
1: En 79. Ouais, je suis parti à la plus grande commune libre d'Europe, Christiana.
0: Oui, Copenhague. Christiana, pardon.
1: Je suis resté un petit temps là-bas. Le temps, pareil, les climats. Au mois d'octobre, il commençait déjà à neiger. Et là, on était en plein mouvement punk. Hein,
0: pour ceux qui ne connaissent pas, Christiana, c'est la ville un peu libertaire, en autarcie, en autonomie. Enfin, vraiment.
1: Plus de 1000 personnes qui étaient là-bas. Toi, c'était une ancienne caserne de pompiers désaffectée, avec un étang, des baraques sur pilotis. C'est vraiment génial, toi. Et comme par hasard, qui c'est les premiers qui sont arrivés là-bas? Les Français.
2: Ah, voilà. Ouais.
1: Tous les stands qu'il y avait dehors qui tenaient les trucs pour vendre, tu vois, aux touristes, c'était les Français qui inauguraient ça, tu vois. Donc on est resté quelques temps là-bas après l'armée. Et après, je te dis, le climat est vraiment très rude. En octobre, il commençait déjà à geler. Il y a un gars qui redescendait à Toulouse en 2 chevaux. J'ai dit, attends, j'arrive. Donc j'ai dit au revoir vite fait et on est reparti, ouais. Mais c'était bien, hein, c'était une belle expérience.
0: Ouais.
1: T'avais une grande table là, de 50 personnes, tout le monde tournait, tu vois. T'avais un flic qui venait le matin pour voir s'il n'y avait pas un mort ou une connerie, tu vois. C'était passé dans la nuit, mais c'était tout. Hein. C'était vraiment auto-géré, si tu veux. C'était bien, une belle expérience. Après, quand je suis rentré en France, ouais, c'était vraiment plan-plan. Hein. T'arrives de ça, de ce trip-là, t'arrives à Bordeaux...
0: C'est ça, c'est peut-être...
1: À la portion Mimosa, presque. Hein.
0: Ça va être une question très naïve de ma part, et complètement peut-être à côté de la plaque. Parce que tu parlais de Christiana, t'es revenu, là tu me dis que c'est un peu plan-plan. T'es parti au Mexique, à Londres, t'es revenu en France, tu t'es un peu fait chier. Tu parles de Bordeaux comme quoi tu t'es chier. C'est ça qui fait que... Question très naïve, hein, encore une fois. Est-ce que c'est ça qui fait que t'avais envie de vivre des choses un peu plus...
1: Fortes. Puissantes.
0: C'est ça, ok.
1: Voilà. Je pouvais pas vivre... comme dans les squats avec les charentaises. Non, non, ça on ne peut pas faire. Non, non, j'ai toujours été un peu borderline. Hein. Je vais me mettre en danger, même quitte à risquer ma couane, mais j'aimais bien ça. Sous forme d'adrénaline, te retrouver face à face avec des gens. Bon, je ne les insultais pas, ni de menaces, ni non, non, ça, c'est pas comme ça, mais il y avait une forme de décision. Qui faisait voir que tu étais vraiment décidé, donc les gens ils se mettaient pas en travers, non, non, pas du tout.
0: Et ça, c'était pas du tout toi, ça, Eric?
2: Ah non, absolument pas. Ah non, non, non, moi j'étais dans un autre trip. Bon, il y a eu donc la musique où j'ai braillé dans les groupes, tout ça. Donc, bon, voilà, il y a eu Rocarola, et puis après, il y a eu beaucoup de voyages, comment je dirais, immobiles, si tu comprends ce que je veux dire.
0: Non, vas-y. Ah oui, oui, pardon, pardon, pardon. Oui, oui, pardon, non, pardon. Oui, oui, oui, oui, excuse-moi, excuse-moi.
2: Voilà, ouais.
0: Oui, oui, oui, oui.
2: Voilà, donc, puis après, ben, d'autres voyages. En fait, j'ai arrêté les conneries pour pouvoir écrire. Et donc, après, c'est un autre voyage, ouais. Voilà, c'est un autre voyage, en fait. L'écriture, ouais, c'est beaucoup plus, comment je dirais,
1: Introspectif.
2: Ouais, introspectif, et c'est aussi très violent. Bon, ça paraît pas, parce qu'on se dit, ouais, là, quelqu'un, ouais, bon, il a l'inspiration, pas l'inspiration, mais ça n'a rien à voir, quoi. Mmh. Une fois que t'écris, après, tu n'en sors pas. C'est ce que je disais à Philippe, parce qu'il me dit, ouais, tu passes le matin, là, pour boire le café. Je dis, non, je dis, moi, j'écris, là, parce que l'après-midi, il fait 34, quoi, chez moi. Donc, bon, il fait 20. Ouais, donc, il fait 29 le matin, j'écris. Mmh. Voilà. Donc, c'est après, si tu veux, c'est vraiment un autre trip. Hein. Mmh. C'est vraiment un truc où tu. Où c'est la création, c'est un truc de fou. C'est-à-dire que tu. T'es en boucle. Hein. C'est vraiment en boucle. Enfin, c'est très difficile à expliquer parce que ça. Parce que, bon, évidemment, c'est dans l'esprit. Donc, qu'est-ce que vous voulez que j'explique ? Quelque chose qui est inexplicable, ouais, ouais. Quoi. Mais c'est vraiment un trip, voilà.
0: Mais j'ai des questions à te poser après ta plage musicale. Ah tu vas pouvoir nous expliquer ça. Donc, on va commencer à écouter donc tes trois morceaux que tu as choisis pour cette plage musicale. Et on va commencer, attention, par Jacques Brel. Ah, il avait dit que c'était surprise. Hein, donc,
1: ça y est, surprise, mais bon...
2: Attends,
0: allez, on écoute Jacques Brel et tu nous expliques pourquoi tu as choisi ce morceau et les deux autres qui suivent. Ok. Allez, c'est parti.
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0: Yeah.
1: Ça change de Jacques Brel au début de la plage musicale quand même.
0: Oui, oui, oui. Alors ceux et celles qui ne connaissaient pas donc les New Christ, c'est le dernier groupe. Donc ils ont joué au festival Relâche. Voilà, celui qu'on a écouté là, c'est une vieille chanson de presque 40 ans quoi.
1: OK.
0: Mais bon, qui déchire grave quoi. Voilà, voilà.
2: Ça la pêche.
1: Voilà. Ah oui. C'est une reprise ou eux, ils ont 40 ans de carrière?
2: C'est leur morceau à eux.
1: Non, parce que tu dis ce morceau à 40 ans.
0: Hein.
1: Ah oui, c'est ça que je veux savoir.
0: Mais le chanteur a maintenant 74 ans.
1: Ok, d'accord, ok.
0: Ouais, ouais.
1: Ah oui.
0: Ça ouais, mais pêche, j'y connais rien.
1: Ah non, The New Quest, excuse-moi, je ne connaissais pas ça.
0: Oh, quel enfoiré je suis.
1: Non, pas du tout.
0: Un peu quand même.
1: Non, pas du tout. On avait écouté donc Jacques Brel, le premier morceau, Knock le Zout.
0: Oui, ah.
1: Sacré tango. C'était chaleureux. Après Régine, ouvre la bouche, ferme les yeux.
0: Tu verras, ça glissera mieux.
1: Tu verras, ça glissera mieux, tu nous as mis Knock le Zout.
0: Mais disons que Brel, il est toujours passé pour un abbé, pour un mec un peu serré du fion et tout ça. Et là, donc, il sait que ses derniers jours sont comptés.

0: Et donc, en fait, il fait un album où il se lâche quoi, complètement. Et donc, il parle de Knokke-le-Zoute, ou qui est une station balnéaire ringarde, quoi.
1: Ok.
0: Et donc, il parle d'un mec qui est complètement grillé, quoi, qui donc a des problèmes visiblement avec des femmes, quoi. Mm-hmm. Et qui donc rencontre que des dames, bon, bien assez âgées, quoi, voilà. Et donc, il repart avec sa bite sous le bras, quoi, voilà.
1: Très bien. Voilà, et voilà. Ensuite, on a écouté The Exception.
0: Ah ouais, donc alors là, c'est des Anglais.
1: Avec le morceau The Eagle Flies on Friday.
0: Voilà, donc alors là, c'est le tube. Pour les passionnés et les collectionneurs, cherchez pas comme des tarés parce que c'est le tube. Donc après, le reste, c'est pas mauvais, mais c'est loin d'être aussi bon que ça. Hein. C'est bon, c'est de bonne facture, mais celui-là, c'est vraiment le tube. Quoi. Ouais. C'est vraiment là. Ah ouais, il déchire grave, donc c'est un batteur-chanteur. Pour ceux qui connaissent, je pense à Jésus Bibiche, qui est un as du roulement, du croisé-décroisé. Non, je déconne.
1: Ouais. Non, peut-être pas jusque-là. D'ailleurs, on pense à lui, hein, là, il est en train de faire dans son front pour
0: bien,
1: la finale.
0: C'est pour ça.
2: Salut, passe le bonjour.
0: Voilà, donc en fait, bon, c'est un batteur quand même qui est super bon. Donc le chanteur et le guitariste jouaient avant dans un autre groupe,
1: ouais,
0: dont j'ai oublié le nom, voilà. Bon, ils étaient très bons, mais ils n'ont pas eu de succès, quoi, malheureusement. Et voilà, bon, ils sont passés à la trappe et c'est... Donc c'est pour ça, c'est pour faire découvrir, quoi. Parce qu'ils ont... Les autres chansons sont pas superbes, enfin, c'est pas non plus mauvais, hein. Enfin, je veux dire, ils sont... Ça tient la route, hein.
1: Ouais.
0: Voilà, voilà.
2: Ça peut s'écouter.
0: Waouh, oui, très bien. Mais là, c'est le tube, quoi.
1: Ok. Voilà. Juste avant, tu parlais de l'écriture.
0: Oui.
1: Oui. Comme quoi, ça te permettait de t'évader, de dire des choses, etc. Et justement, je voulais savoir, donc, tu as écrit deux bouquins.
0: Ouais.
1: On a eu la chance que tu viennes nous parler de Copains comme cochons, surtout.
0: Oui, qui est donc le recueil de nouvelles, donc c'est la fiction. Ouais,
1: exactement. Ouais. Est-ce que tu veux nous parler donc, de ces deux bouquins très succinctement pour que les gens qui n'ont pas écouté les émissions, ouais, que vous pouvez quand même écouter en podcast, sur le site de La Clé des Ondes, www.laclédesondes.fr, sur la page de Brixton Boogie, vous avez le podcast de l'émission avec Eric Buffard.
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1: Ouais, tu m'as regardé dans les yeux. Est-ce que tu peux donc nous parler succinctement de tes deux bouquins?
0: Oui. Donc, alors, le premier, donc, c'est une bio. C'est pas romancé. Je commence en 82, je finis en 93. Ouais. Donc, en 82, c'est avant que je parte à l'armée. Et en 94, je commence à dire des conneries. Ouais, ça s'est terminé en 94. Justement, j'arrête les conneries, quoi. Voilà. Donc ça finit bien, quoi. Ça finit bien, donc c'est pour ça que la bio, ça s'appelle « Il n'a jamais fait aussi beau ». Voilà.
1: Okay.
0: Donc en 82, donc avant que je parte à l'armée, donc bon, on part un peu en live, on prend des produits, on fait des trucs. Après, je pars à l'armée, c'est pire. Je reviens, donc là, on s'enfonce dans la marginalité, donc on va voir les groupes. Donc évidemment, les caméras qu'on suit un peu partout, tout ça. Et puis après, donc, il y a des phases où, un peu comme Phil, je vais tomber quoi, dans l'Hérault. Mmh. Voilà. Donc là, ça reste assez, assez hard. Bon, donc je fais plein de conneries, puis j'arrête, je reprends. Entre-temps, il y a eu Rocarola en 87, où vraiment, enfin, on a bien rigolé. Donc c'était un disquaire, voilà. Donc j'ouvre avec Jean-Pierre le 1er avril 87, parce qu'il me dit « Ouais, ça va être une bonne blague, effectivement. » Voilà, bon, on a bien rigolé. Voilà, donc après, je repars par mon et par vous, par... Enfin, bref, voilà. Puis ça finit bien, quoi, parce que j'arrête mes conneries. Voilà,
1: okay.
0: Donc ça, c'est... Il n'a jamais fait aussi beau, voilà.
1: Okay.
0: Et donc après, un recueil, donc un recueil de nouvelles. Donc là, c'est la fiction. Donc à part juste une nouvelle, donc, qui est vraie, voilà... Alors c'est trop parce que j'en ai fait une qui est
1: moi, je
0: donc
1: sais
0: une fiction et donc les personnes croient que en fait c'est vrai alors que c'est faux et celle dont je vais parler ils pensent que c'est faux alors que c'est vrai.
1: Mmh.
0: Alors je vais m'expliquer juste celle qui ils pensent que c'est faux. Donc c'était une espèce de truc de branquignol. Donc c'était le meilleur ami de Roy. Roy, c'est Roy Orbison. Mm. Donc il y a des personnes qui sont venues au Café des Arts, qui est à l'angle du cours Victor Hugo et de la rue Sainte-Catherine, pour donc, comment dirais-je, pour, je ne vais pas dire interpréter, mais pour donner un aperçu de leur talent et de leur amour donc pour Roy Orbison. Donc il y en a qui ont chanté faux, il y a une fille qui a sorti des chapelets de saucisses.
1: Ouais, parce que Roy Orbison, c'était un chanteur...
0: voilà, un chanteur-guitariste, voilà. Voilà.
1: Ouais.
0: Qui avait une voix exceptionnelle, quoi. Et donc il y a une fille, c'était un peu avant Noël, donc elle a mis un chapelet de saucisses sur un arbre de Noël, tout ça. Elle nous a dit que son père, il était, je ne sais pas quoi, de la tricandie, donc il était... Enfin bref, ça a été c'était grand n'importe quoi, c'était complètement délirant, quoi. Donc il y a quelqu'un qui a fait des rimes avec le « Oi » de Roy Orbison, c'était aussi complètement... c'était d'un comique, et ça, donc, c'est une histoire vraie, hein, c'est ce que je raconte. Et donc, à la fin, il y a un espèce de fou furieux qui a coupé un oignon en deux et qui s'est appliqué l'oignon sur les yeux. Et donc, en dessous, il y avait une glace dans laquelle on se rase, mettons. Et donc, il y a une fille qui a pris la glace, donc le miroir, et qui nous l'a montré pour nous montrer quoi, les larmes qu'il y a eu. Donc, pour son amour pour Roy Orbison.
2: Grâce à l'oignon.
0: Hein ?
2: Grâce à l'oignon qui fait pleurer.
0: Et, ouais. Et donc, cette histoire est vraie et tout. Donc, moi, j'ai assisté.
1: Et ça, c'est dans le dernier recueil. Donc, c'est Campa Campa Cochon.
0: Voilà.
1: Et c'est et donc, délicieusement écrit.
0: Et donc, il y a des personnes. Et donc, à la fin, je dis... ce qui est vrai aussi, qui a le mec que du Sud-Ouest qu'il a, et qui couvre bon, mais cet événement, quoi. Mais personne n'a voulu me croire. En même temps, bon, un mec qui se fout des autres. Voilà. Alors que l'autre histoire qui était, justement, donc, imaginée, inspirée d'une autre histoire d'un auteur, donc c'est Lemmy, donc moi je raconte Lemmy dans le chanteur Motorhead, qui se fait braquer sa basse. Et cette basse, elle est maudite. Donc il y a des gens qui vont mourir, des gens qui vont se retrouver à l'hôpital, tout ça, machin. C'est complètement inventé, quoi. Et donc à la fin, je dis que c'est inventé, que c'est d'après Marc Villard, qui a écrit un bouquin voilà, sur une guitare, pareil, qui s'en va dans tous les sens. Voilà. J'ai beau dire ça, parfois je croise quelqu'un qui me dit « Putain, je savais pas, Lemmy, il s'est fait piquer sa basse. » J'ai dit, non, c'est écrit à la fin. C'est écrit. C'est inspiré, quoi. Ouais. C'est pas...
2: Il y en a qui veulent croire.
0: Ouais, voilà.
2: T'as beau leur expliquer qui
0: voilà, mais c'est écrit en plus à la fin. Mais bon, c'est.
1: Et pour revenir à ça, tu parlais donc du disquaire qui était ouvert, c'est ça ? Rock'n'Rolla ?
2: Rock'n'Rolla ?
0: Ouais, c'est ça ? Ouais.
1: Ouvert en
2: 4.
1: Ouais. Et qui a été ouvert au moment où,
0: ouais,
1: où il y a eu l'histoire de la
0: police. Ouais.
1: Est-ce que à ce moment-là, toi, t'étais ou ici, vous étiez au courant de ce qui se passait et comment vous avez appris ça, non ?
0: Oui. Ce qu'il a fait. Ouais. Oui, ben oui. Et donc moi, je rentre à Rocarola donc avec ma copine et je vois Jean-Pierre qui est devant le Sud-Ouest et puis bon, il fait une drôle de gueule quoi. Et puis je dis mais c'est quoi ? Puis il me dit mais regarde. Et donc, je vois donc Gilles. Et donc, je vois qu'ils sont recherchés. Puis après, je vois Didier Bacheret. Alors, je dis, merde et tout. Et donc, Gilles donc, est en cavale, quoi. Et donc, les autres se sont fait touper. Mais ce que je ne savais pas, c'est que Philippe était avec Gilles.
2: Ouais.
0: Voilà, parce que ça, ce n'était pas écrit. Et il ne le savait pas, en fait,
1: ouais,
0: que Philippe était avec Gilles. Voilà.
2: Ouais, c'est ça.
0: Voilà.
2: Moi, j'étais le dernier à ce qu'ils découvrent, en fait.
0: Hein.
2: Moi, j'y vais sur place. Hein. Comme je te dis, je faisais beaucoup de choses. J'y vais sur place, donc j'essayais, dans la préparation, faire voir que j'étais quand même présent, tu vois. Et en même temps que j'y vais, cette expérience avec les autres, à se préparer pour faire le fric-frac.
0: Hein.
2: Donc, non, j'essayais d'esquiver, quand même. Hein. C'était pas là pour te faire reconnaître de suite, hein. Le problème, c'est que tu commets toujours une erreur. Nous, en fait, on a laissé nos empreintes sur les des magazines, là où on était, où on dormait, tu vois. On avait ses empreintes, on avait tout nettoyé, les ampoules, tout. Et comme des cons, on a oublié de cramer ses magazines, et là, il y avait tous nos pianos dessus. Tu vois.
1: Ah,
2: ils,
1: oui.
2: Ils ont mis longtemps à la retrouver, ce piano. Ils ont mis longtemps. Moi, ils m'ont découvert, en fait, en novembre. On avait fait en avril, tu vois. Mmh. Compte, novembre, voilà. Mais ça, je le suis après, hein, quand j'ai lu les dossiers, bien sûr. Sur le coup, ben, nous, on a plié les Gaules et on s'est cassé en Espagne. Hein.
1: Mmh.
2: Ah oui, très peu de temps après qu'on ait réalisé ce casse, je crois en avril, ouais, en mai, on est déjà parti. Hein.
1: Ouais.
2: Alors, on n'a pas attendu qu'il vienne nous
1: lever à 6h du matin. Ouais.
2: On n'a pas attendu ça. On s'est cassé en Espagne et voilà, la cavale a commencé. Hein. Avec, bon, au début, on était ensemble. Une partie a loué une maison d'un côté, nous, on a loué une maison de l'autre. On se couvrait à peu près, tu vois. Une fois qu'il vient d'en parler de Didier, avec son beau-frère Gnacchi, ils se sont fait attraper. Nous, on s'est retrouvés comme deux cons avec le Gilles. Et on connaissait personne, nous, là-bas. Enfin, moi, j'avais des potes, hein, des musiciens, comme les gars de Sibelius, mais je n'allais pas les emmerder, alors qu'on avait toute la flicaille au cul, hein, non. Restait, tu vois, on va pas faire chier des potes à nous. Donc on les a jamais contactés. Ils m'en ont voulu. Ils m'en ont voulu. Parce que je ne les ai pas contactés. Et je disais à Gilles, non, on ne va pas les contacter, on va les foutre dans la merde. Non, donc on n'a contacté personne, donc on a quand même le don de rencontrer des gens, de se faire des connaissances. On était encore jeunes, donc on plaisait encore un peu. Donc ça sert, hein, ça sert beaucoup même. Donc voilà, on a vécu, en ce qui me concerne, 18 mois, mais moi j'étais plus avec Gilles, hein. Je me suis cassé à Valencia. Pareil, une ville beaucoup plus dynamique que Barcelone.
1: Ouais.
2: À mon goût, hein.
1: Oui.
2: Et moins de touristes. Moins de touristes, moins de bordel. Enfin, moi, j'étais bien à Valencia. J'avais fait des connaissances, tout ça. C'était pas mal. Mais le problème, c'est que j'étais trop intoxiqué. Trop, trop. Je carburais des doses à tuer un éléphant. Et voilà, je te dis, il ne faut pas sortir à une certaine heure. Trop pressé, trop pressé. Voilà. Hein. Après, ça m'a coûté 3 ans de perfectionnement en langue espagnole. Voilà. J'ai même fait prof de français là-bas.
1: Oui.
2: Te dire. Je me débrouillais bien. Au bout de 6 mois, ouais, je connaissais tout. Je savais parler, lire, tout. Il n'y avait pas de français dans ma galerie. Donc, j'étais bien obligé de me démerder à apprendre rapide. Sinon, t'es écarté. Donc, j'ai vite appris. Faut dire que là-bas, t'es obligé, t'es vraiment obligé. J'ai une table de jeu qu'on m'a offert. T'as des sous sur toi. Donc bien sûr, je faisais la banque. Donc, ça me permettait, comme je reçois ni une banda, ni rien, j'avais certainement pas demandé. Je suis dans la galère, je suis en taule, envoyez-moi les mandats. Non, non, c'est pas le genre. Donc je me suis refait dans la prison, comme ça, avec des tables de jeu. À chaque tour, pssht, je prenais la taille, on appelle ça. Et comme ça, je me payais mes clopes, mon café. Je faisais chier personne. Voilà. Bon, les 3 premières semaines, c'était compliqué, bien sûr. Hein. Comme, tu carbures comme un Polonais, t'es obligé quand même après de serrer les dents. Hein. Bon, il te file un aspirine et vers-toi. Hein. Les 3 premières semaines, j'ai un peu monté au rideau et après, voilà. Hein. J'ai repris le sport avec des gens que j'ai connus. Bon, je te l'ai dit déjà au début, hein, moi, c'est le sport qui m'était salutaire. Hein. Ah oui, je me suis mis à fond, à fond, à fond. Avec une idée en tête, c'est que je vais pas crever en tôle. Tu vois ? Voilà. Donc, je me suis fait un physique, un mental, et voilà. Et tout ça, ça te permet de rencontrer des gens aussi. Tu vois ?
1: Ouais.
2: Des gens assez gaillards pour pouvoir faire des trucs. Ouais. Ils sont synonymes de liberté. Surtout.
1: Ouais.
2: Donc voilà, j'ai rencontré des gens super. Hein. Des gens connus et des gens moins connus. Voilà. Non, c'était une belle expérience. Ça a des tensions, bien sûr. Hein. C'est pas le club de vacances, comme on voudrait te faire croire. Mais t'es privé de liberté, donc telle heure, tac. Sauf qu'en Espagne, t'es ouvert de 8h du matin jusqu'à 22h. La cellule ouverte. Donc, tu montes, tu redescends, tu vas à droite, à gauche. Tu vois, c'est pas aussi carcéral qu'en France, où c'est 23, 22 heures de cellule.
1: Oui. Comme l'a bien décrit Nicolas Sarkozy, quoi.
2: Voilà.
4: Ah, le roi du yaourt.
1: Le roi du yaourt.
2: Mais non, c'est pas du tout club des vacances, hein, ouais. Moi. Hein. Surtout ouais. Quand il fait des chaleurs comme on a eu là.
1: Ouais, surtout
2: moi,
1: là-bas.
2: J'ai eu
1: ouais.
2: Droit quand j'étais quelques séjours ici, bien sûr. Ouais. Nous, on appelle le côté qui est ensoleillé tout le temps, on l'appelle le micro-ondes.
1: Ok.
2: Ça veut bien dire ce que ça veut dire.
1: Ouais.
2: Et dans 9 mètres carrés, quand t'es 3, t'as le goût du sang qui te monte à la tête. Hein. Mm. Voilà. Donc, ça se passe pas comme ça. Des fois, moi, j'étais tout le temps avec des potes, des gens que j'aime bien, parce que t'as deux, je peux pas. Donc, j'ai monté un chauffoir avec quelques personnes du cru. On peut jouer aux cartes et donner un peu d'animation, tu vois.
1: Ouais.
2: Ah oui. Moi, je fais pas vivre la détention, c'est faux. Mmh. Mais créer une certaine animation, ouais. On peut dire, tu vois, un peu comme dehors.
1: Mmh.
2: Là, on fait pas des concerts, mais on fait autre chose.
1: Ouais.
2: Les gens soient contents qu'on soit là, avec eux.
1: Ok.
2: Ça les sécurise.
1: Mmh.
2: Voilà.
1: On va écouter ta deuxième plage musicale.
2: Vas-y.
1: Et on va commencer par Camera Science, avec le morceau Squat.
2: Ouais, voilà.
1: Et puis après, tu nous parleras parce que des deux autres groupes, parce qu'on a parlé d'un groupe bordelais que tu as mis, que j'ai découvert grâce à toi, que j'ai adoré.
2: C'est vraiment les chansons, les paroles qu'il y a dedans, ça nous correspondait exactement. C'est un copier-coller à ce qu'on vivait à cette époque-là.
1: Et ben, on écoute ça. Allez, c'est parti. Merci, avec Camera Silence et avec Squat.

0: Les fameux Wunderbar de Paris. Alors, on a commencé cette playlist que tu as choisie, donc Philippe, avec Camera Silence, avec le morceau Squat.
1: Ouais, alors les squats, c'est ce qu'on vivait à l'époque. Hein.
0: C'est
1: vraiment,
0: ça.
1: Le squat, c'est Gilles qui l'a écrit, je ne sais plus où, là-bas.
2: Ou Chiquito, tu disais.
1: Soit en détention, la fois où il était. Oui, ça, c'est vraiment ce qu'on vivait.
0: Tu as décrit, hein. Exactement.
1: On squattait, on se démerdait pour bouffer, on se démerdait pour tout. Hein. Non, on n'était pas malheureux, hein. Je te le dis de suite. Hein. Non, non, au contraire. On manquait de rien. Mm. On était roi des voleurs.
2: Ah oui.
1: Voleurs, qu'est-ce que tu veux, ça manque de quoi? Rien du tout.
2: C'est vrai.
1: Tu rentrais au squat, c'était un libre-service. On était passé à l'alimentation, tac. Après, on est passé là-bas, tac. Mm-hmm. Donc, on manquait de rien. Rien. C'était très bien.
0: Ensuite, on a écouté le groupe bordelais Stalag.
1: Ouais.
0: Avec le morceau Dernier Cri de 80.
1: Stalag, excellent.
0: Très très bon. Je connaissais pas, j'avais jamais écouté et c'est trop trop bien.
1: Ah, c'est vraiment.
0: c'est trop bien.
1: Pour nous, c'était le groupe qu'on préférait à cette époque-là. Hein.
0: Ouais.
1: C'est mieux que Strychnine pour nous. Hein. Les paroles plus réalistes, plus punk.
0: Oui, c'est ce que disait Eric tout à l'heure.
1: C'était Bébert, en off. Bassiste, magnifique bassiste.
0: Non, mais tu peux continuer à envoyer ton message hein, si tu veux, il n'y a pas de souci.
2: Mais justement, c'est quelqu'un qui me dit c'est quoi le morceau après caméra.
0: Ah, et bien c'est Stalag.
2: C'est Stalag, voilà.
1: Stalag,
2: voilà, Maxime, c'est Stalag. Deux fois Maxime.
1: Bravo à vous.
0: Ouais, c'était c'est super bien. Et j'ai écouté d'autres morceaux après avoir découvert donc, ce morceau-là que tu as choisi pour cette émission, en préparant l'émission. C'est mortel. C'est trop bien.
1: Mais... Pareil, voilà. Le chanteur Thierry Tubor s'est essayé à l'écriture.
2: Il s'est plus qu'essayer, ouais. Il en a écrit, je ne sais pas combien, 6 ou 7. Voilà,
0: ou 7
2: il
0: bouquins,
2: a dit
0: ouais.
2: Que donc qu'il a arrêté. Alors, il faut savoir que son grand-père, c'est celui qui a fait. Ça y est, évidemment, je ne vais plus m'en souvenir.
1: Il a inventé la bière.
2: Non, c'est pas ça. Ça y est. Oh merde, je ne sais plus. Donc, c'est un scénariste qui a écrit plusieurs bouquins qui ont été adaptés au cinéma. Voilà.
0: D'accord.
2: Ça va revenir. Hein.
0: Scénariste cinéma et tout ça.
2: Hein?
0: Au cinéma.
2: Voilà. Je ne sais plus, c'est époque 1930, un truc comme ça. Voilà.
0: Ah, ok, d'accord.
2: Voilà, donc c'était son grand-père, ça va revenir peut-être plus tard.
0: Oui,
2: quoi.
0: Oui.
2: Waouh,
1: c'était un bon groupe,
2: hein,
1: franchement.
0: Si ça revient, tu le dis.
2: Voilà, ils étaient furieux de chez Furieux.
0: Ouais.
2: C'était beaucoup plus punk en fait que Strychnine.
0: Ouais, c'est ce
2: qu'il y avait un côté
0: Philippe.
2: Rock.
0: Ouais.
2: Enfin, bon, moi je préférais Strychnine, mais bon, c'est parce qu'ils étaient plus romantiques. Mais. Mais Stalag, ouais, c'était vraiment ultra punk. C'est pour ça que je trouve que le single, il ne rend pas justice. Enfin,
0: ouais.
2: Bon, à mon avis, mais bon, toi tu l'aimes, donc Maxime,
0: ouais.
2: Deux fois.
0: Et...
2: bon, tant mieux, hein.
1: C'est
2: tant mieux.
1: Ouais,
2: je pense que ça lui ferait plaisir.
0: Non, et puis,
2: Thierry...
0: Ça permet, en fait, ce morceau-là, je l'ai découvert donc, en préparant l'émission, puisque tu l'as choisi, Philippe, et donc en l'écoutant, j'ai adoré. Je suis allé écouter les autres, il y a des morceaux qui sont mortels.
1: Ouais.
0: Et en fait, tu vois, en découvrant les autres aussi, j'ai découvert des autres qui sont vraiment très bien. Quoi. Vraiment chouette. Et enfin, on a écouté Wunderbar, Paris, Londres.
1: Bien sûr, leur c'était
0: titre,
1: pour marquer un petit
0: leur...
1: clin d'œil sur Paris, toute cette époque, Londres. Les années 80, ils le chantent très bien, ils en parlent très bien, hein. Bien sûr. Londres, c'était puissance 10 de ce qui vivait à Paris. Gibus, tous ces endroits-là, mais nous, on y était tous les soirs. Tous les soirs, au Wonder Club, au Marquis, à droite, à gauche. Tous les soirs, tu avais concert et, et ça finit à pas d'heure. T'as. Non, non, c'était vraiment bien. Il y a de la couleur, il y a de l'énergie, tout ce qu'on aimait. T'as.
0: Tu voulais, en préparant l'émission, tu voulais, tu me disais que tu voulais voilà, parler de certaines personnes.
1: Je veux remercier certaines personnes qui ont eu la délicatesse et surtout de, le cœur, tu vois, de rendre hommage. Quand tout le monde a appris malheureusement que j'y étais décédé, nous on allait à l'époque quoi, dans le stade, hein, avec Claude, tout ça, on y allait au virage, tu vois. On rentrait avec les 5 litres de cubi, de rosé, tata. C'était vraiment, c'était 10 francs. Je crois, 1,50€. Donc je voulais rendre hommage à tout ce virage sud, Clément et tous ses potes, parce que vraiment, ils nous ont fait un magnifique tifo. Ce jour-là, en plus, il y avait son grand-fils, Agile, qui était dans les gradins pour voir le match. Ils ont fait un magnifique tifo, donc je voulais les remercier vraiment. c'est très beau ce qu'ils ont fait. Je voulais remercier aussi, enfin là c'est pas remercier, je voulais surtout parler de Karl, comme une terre sec, qui nous a quittés lui aussi, qui nous adorait, qu'on adorait, des très proches. Benoît, il en parlerait plus que moi. Celui, il vit à Paris, il est côtoyé plus. Je voulais aussi avoir une petite pensée pour mon pote Thaï Luc, de la souris déglinguée. Voilà, on passera sur les détails. Ouais, c'est un groupe, c'était vraiment mes potes depuis 79, tu vois.
0: Oui.
1: Ouais, c'est un des premiers groupes que j'ai connus quand je suis revenu de Copenhague.
0: Ok.
1: Ouais, il y avait encore le chinois, un de nos sonorisateurs de Bordeaux, Jean-Marc, qui les manageait et qui leur faisait le son. Donc voilà, c'est ça que je voulais rendre hommage. Je veux remercier aussi avoir une pensée pour mes amis là-bas qui sont encore... mais qui sont plus de ce monde, hein, bien sûr. Hein. À Didier, à Niaki, à Muriel, à Nicole, voilà, à notre équipe. Et je suis encore là. Et je vais avoir un petit mot pour Cécilia et Thiago, qui auront l'émission, je leur enverrai. Je les oublie pas, on les oublie pas, on est avec eux. Et je veux aussi terminer en donnant un petit clin d'œil à Ma Vie Maintenant. Et moi, je fais du bénévolat, tu sais, dans le truc social.
0: Ouais.
1: Et là où je suis tous les jours, c'est chez Yo-Yo Vidéo, un vidéo club, un des derniers
0: de France. Ouais. Dernier de France.
1: Un des derniers, où on parle, c'est un peu le café du commerce, tu vois. Là, je me sens bien. On est une petite équipe, là, des amis. Et à côté, il y a une épicerie solidaire où là, on fait vivre toutes les communautés. C'est un peu déridé, tu vois, à un certain sens. On n'était pas sectaire, mais très sélectif à cette époque-là. Maintenant, on n'est même plus sélectif. On s'en bat les couilles du moment que tu es sympa. Vas-y, viens nous parler et ça se passera bien. Voilà. Moi, je crois que j'ai fait le tour des remerciements et de ce que je ne voulais pas oublier.
0: Ouais.
1: C'est important.
0: Et en 5 minutes, tu parlais de... Tout à l'heure, on parlait des organisations de concerts. Tu as fait de la radio.
1: Ouais.
0: On est dans une radio.
1: Ouais.
0: Tu veux bien nous en parler ? Qu'est-ce que c'était comme émission ? Qu'est-ce que tu faisais ? Combien de temps ça a duré ? Où c'était ?
1: J'ai fait ça, je crois, 3-4 saisons à Toulouse, dans une des plus... Une radio libre qui s'appelle Éphémère.
0: Ouais.
1: 89.7. Ça se passait à la cave, en centre-ville de Toulouse. C'était mon pote Vomi qui m'avait dit « Viens faire... »
0: Sympa le prénom. Sympa.
1: Donc on a fait 2 heures, mais bon, c'était pas comme toi, aussi posé. Hein. Non, non. Le studio était plein de monde, des canettes partout. J'ai interdit qu'ils viennent me voir sans descendre les mains occupées, tu vois. Donc tout le monde descendait à quelque chose. Je m'étais affublé du surnom de Toto Roscoe. Comme ça, on sait pas que c'est moi. Toi. Et c'était vraiment super ambiance. On pouvait dire ce qu'on voulait, et surtout la musique, hein. On balançait des trucs graves, hein. Des trucs qu'on ne pourrait plus remettre maintenant.
0: Ouais.
1: Voilà. Chez nous, c'est la provocation, hein. Il ne faut pas oublier que les racines, c'est la provocation. On avait bien provoqué...
0: Est-ce que le concert de Caméra et Brutal Combat était une provocation ?
1: C'est moi qu'il faut voir. C'est mon ami Benoît qui
0: me dit. Non, mais je rigole, je me pompe.
1: Non, mais je vois où tu veux venir. Non, je ne renie rien. J'ai des amis qui sont vraiment.
2: Il n'y est pour rien.
0: Non, je sais.
2: C'est Benoît.
0: Non, mais.
2: Attends, c'est facile.
0: On va pas parler pour eux et pour lui. C'était une blague.
1: J'ai des potes de Lyon aussi. J'ai des potes de Lyon qui venaient me faire le sécu. Je peux dire un nom. Mouton. Il était très respecté à cette époque-là, là-bas, tu vois. Je faisais
2: Mouton noir,
1: pour la
2: non
1: sécurité. Non, non, mouton. Mais qui était assez respecté pour faire la sécurité quand on faisait des concerts. Notre majorité des gars de la sécu, c'était les mecs de American Moto, genre Sanchez, tu vois. Un bon gabarit pour être sécure. Et après, t'as les mecs comme Grand Claude. Et les autres mecs comme le chanteur des Carbone 14, qui était aussi une tête brûlée. Nous aussi, on n'était pas en chaud non plus. Mais ça se passait bien. Parce que moi, je voulais que ça soit la fête, avant tout. Il y a tellement d'occasions de foutre le bordel, de se faire chier en dehors de ces moments-là. Quand on a le moment de faire la fête, on a la possibilité de faire la fête, mais profitez-en. On s'en boucanera plus tard. Voilà.
0: Et tu as fait combien de temps de la radio ?
1: Trois saisons, je crois.
0: Trois saisons.
1: Ouais. Trois saisons. Mais ça durait deux heures et on s'éclatait vraiment.
0: Ouais.
1: C'était sympa. On pouvait dire n'importe quoi. Il n'y avait pas de censure à cette époque.
0: Ah ouais.
1: Je parle de ça. C'est moi, j'ai des potes qui rentraient dans le studio et qui gueulaient à Hitler.
0: Ok.
1: Ils auraient pu le faire, ça.
0: Ouais.
1: Mais parce qu'ils étaient bourrés comme des Polonais, ils ne savaient pas quoi dire, donc ils balançaient ça, toi. Ils ont dit oi, oi, oi, oi, oi, oi, Non, on finissait, on était 50, 60, 80, il y a une fontaine dehors, c'était noir de monde. Oh, Toto, tu fais quoi après? Mais on va aller au Brassens, on va aller faire des tournées générales.
3: Ouais. Voilà.
1: Et après, on allait au bikini et rebolote, ça terminait jusqu'au petit matin.
3: Ouais, c'était. Ça devait ça être quelque allait. Chose, ouais.
1: Ça allait, c'était pas mal. On passait un bon week-end. Quand on organisait des concerts au bikini, c'était bien, tu vois. Mmh. On faisait.
3: Puis vous preniez, vous étiez très dans l'unité en fait.
1: Ouais.
3: Les gens en général, enfin, tant que t'étais sympa et que tu cassais pas la tête, tu venais, mais en fait c'était vraiment l'unité en fait. Il y avait pas de, c'était vous quoi. C'était ça qui n'est pas dans mode.
1: On
3: de...
1: s'occupait pas de nous, donc nous on s'occupait de nous.
3: Voilà quoi, c'est, vous vous démerdiez. Et,
1: exactement.
3: Enfin si.
1: Do yourself.
3: Ouais, vous avez bien raison.
1: Depuis le départ.
3: Ouais, c'est ouais. Ce genre de choses que maintenant des choses ont disparu malheureusement, mais bon. Génération qui font quoi, mais.
1: Faut pas embêter, nous, c'est pas les anciens combattants. Hein.
3: Oui, non, mais c'est sûr.
1: Les anciens combattants, on a rien, on va pas pleurer. Hein.
3: Oh, oui.
1: Non, on a vécu une époque, c'était voilà, le destroy, le nihilisme, parce que quel futur.
3: Mm.
1: Je vois maintenant, c'est pareil qu'à l'époque, 20 ans, ils te filent une vie société de merde, tout le monde fait la gueule, nous, on n'a pas envie de faire la gueule.
3: Mm.
1: Se marrer, faire les cons, avec nos potes, avec nos
3: vivre quoi, enfin vivre, voilà, vivre la vie qu'on veut quoi.
1: La dégaine, tu vois, on ressemblait pas au clodo.
3: Ouais.
1: Quand je dis toujours à mon drôle, nous on était les punks.
3: Mm.
1: C'est-à-dire on n'est pas les clochards, mec.
3: Ouais.
1: Non, non. On imposait suffisamment de respect pour qu'on voie de suite qu'on n'était pas les clochards. Mm. Voilà.
0: Mm. On va sur ces bonnes paroles.
1: Mais ouais, on va se quitter.
0: Non, non, on va pas se quitter. On va écouter la deuxième plage musicale de notre cher Eric. Et on va commencer. Donc, ça va être une plage musicale 100%
2: fille.
0: Fille.
2: Ah.
0: Et on va commencer par la plus punk des filles et des chanteuses françaises. Et que j'adore en plus.
2: Brigitte Fontaine.
0: Exactement, Brigitte Fontaine avec le morceau Cubeni.
1: Beau choix.
0: Allez, c'est parti.

0: Vous êtes toujours sur Brixton Boogie. On a repris les micros. Vous êtes toujours sur Brixton Boogie, sur la clé des ondes 90.10, avec nos invités Eric Buffard et Philippe Rose.
1: Un peu turbulent, les gars, non?
0: Un peu, non. Mais c'est toujours comme ça en fin d'émission, c'est normal. On va amorcer la fin de l'émission, puisqu'il y a une émission juste après nous, donc il ne faut pas qu'on termine trop tard. Vous pouvez nous retrouver, je n'ai pas dit depuis le début de l'émission, vous pouvez nous retrouver aussi, on est retransmis sur Droogies Radio le vendredi à midi, donc sur Internet, partout dans le monde, c'est génial, et c'est une super web radio, où vous pouvez retrouver plein d'autres émissions concernant le punk, la oi, la soul, le reggae, le skinhead reggae, etc., etc. Et on les salue et on leur remercie de leur confiance.
2: Respire.
0: Merci. Eric, vite fait, est-ce que tu peux nous parler des trois morceaux dont que tu as passé? Donc il y avait Brigitte Fontaine, Cubeni.
3: Oui, bon, on ne la présente plus. Bon, voilà. C'est dommage que les plus jeunes ne sortent pas des trucs aussi hard. Enfin, je veux dire hard. Voilà, sont un peu raisonnables, quoi. Ouais. Voilà. Donc après c'est quoi?
0: Après on a eu The Like,
3: ouais. Donc groupe de américain, Los Angeles, des filles d'eux, voilà, oui. qui viennent d'un bon milieu, mais qui ont fait un super truc. Ça ressemble à Blondie, ça c'est le second album, ça n'a pas marché, c'est dommage, parce que, enfin je veux dire, il est bien de A à Z cet album, hein. Voilà, donc c'est The Like.
0: Okay. Et après on a écouté
3: les
0: derniers, Bordelais, qu'on a déjà écouté ici plusieurs fois en plus, Violence Animod,
3: voilà, et donc elle joue en ce moment à Saint-Bruno, c'est ça,
0: ouais,
3: non?
0: C'est ça, ouais.
3: Voilà, c'est le concert, voilà. Juste, je voulais dire un truc. C'est pour François, donc François de la Côte d'Ivoire, je pense à toi. J'espère que tu écouteras cette émission. C'est quand lundi, Grand Gibus, je penserai aussi à toi, parce que je sais que c'est très important. Voilà, puis je pense aussi à tous et à toutes, et puis à toutes, quoi. voilà.
0: Philippe Rose, est-ce que tu as un dernier mot?
4: Ouais, je te remercie d'abord de nous avoir invités, hein. Ça fait plaisir, hein. Qu'on ne nous a pas oubliés. Je veux remercier aussi un gars là qui avait fait une bande dessinée. Je veux remercier la librairie La Mauvaise Réputation, mm-hmm. à Saint-Pierre, Rodolphe, qui a reçu justement en vernissage la bande dessinée qui a été faite sur Gilles et notre casse. Voilà. Bon, c'est librement interprété. Il n'y a pas du tout d'histoire vraie là-dedans, sauf la trame, bien sûr, hein, mm-hmm. sur l'histoire. Stéphane Wary, le dessinateur. Pardon ?
5: Pascal Wary.
4: Quoi ?
5: Ah ouais.
4: Il s'appelle Pascal. Stéphane Wary, le dessinateur. Enfin bref, c'est pas.
0: Bon,
4: c'est pas. Voilà. Et merci. Okay. On reviendra.
0: Oui, peut-être. Alors justement, j'allais vous le dire, vous êtes les bienvenus. D'accord. Et on a dit justement, avant l'émission, qu'on n'aurait peut-être pas le temps et on fera sûrement une deuxième émission, si c'est ce que vous voulez. Et quant à nous, on se retrouve dans 2 semaines pour une musicale et dans 1 mois pour peut-être une surprise. On va en discuter, on va préparer tout ça et pour fêter la fin de l'année. On vous souhaite un bon week-end. Okay. Merci Eric, merci Philippe.
3: Merci,
0: on écoute les deux derniers morceaux que vous avez choisis. Ouais. Il y avait les Toldoys et Sham 69. Allez, c'est parti. Bravo. Portez-vous bien. Ciao.
2: Ciao.
3: Et Toldoys.

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1: Découverte Brugis Radio. Aujourd'hui, je vais m'attarder sur un groupe qui a pas mal plu à beaucoup de tondus quand il est apparu dans la scène en 2018. Le trio grec de Chain Cult avait mis tout le monde d'accord avec leur Cold Punk, Cold Oi, appelez ça comme vous voulez. Leur single Isolated m'avait foutu une sacrée baffe. Pareil pour leur premier album. Tout ça a été sorti sur le label des grosses claques, le label des sold out, comme j'aime l'appeler, La Vida es un Mus. Et Chain Cult is back avec un nouveau single. En face A, We Are Not Alone, qu'on va écouter expressément, et en face B, Always a Mess. Ça sort le 13 août sur La Vida es un Mus. 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
2: Voyageons aujourd'hui du côté de l'est de l'Angleterre, dans le chef-lieu du comté de Suffolk, la ville d'Ipswich. Pour ce voyage, nous allons être entourés de vrais Droogies puisque Addix marche avec nous. Formé en 1975, le groupe de Keith Warren est aussi spectaculaire sur scène qu'il a été productif en studio. Nous nous arrêtons ici en 1982 avec leur deuxième EP, Viva la Revolution, sorti chez Fallout Records. L'EP comporte trois morceaux, Viva la Révolution, morceau éponyme donc, Steamroller et Numbers. Que du lourd en somme. L'artwork de la pochette est vraiment top. Elle est complètement noir et blanc. Côté pile, le noir domine. Et c'est l'inverse côté face. Mais vous en doutez, sinon j'aurais pas pris le temps de vous le préciser. Au recto donc, outre le titre, le logo et le nom du groupe, on retrouve une photo des obsèques de Tito en 1980. Tito, président à vie de la Yougoslavie communiste, leader de la résistance anti-nazie pendant la Seconde Guerre mondiale, chef du file du mouvement des non-alignés pendant la guerre froide. Photo des obsèques, ou plutôt photo des invités officiels. Cette cérémonie a de particulier qu'elle a accueilli 209 délégations de 127 pays. Un record pour ce genre de cérémonie. Et il n'y a que du boulot sur la photo. Enfin, il n'y a que du linge. Et on peut même dire que les torchons sont mélangés avec les serviettes. Un exemple au hasard, on y voit Margaret Thatcher. La photo est surmontée d'une guillotine stylisée et je crois qu'il y a un message en lien avec le titre de l'EP. Peut-être que je me trompe pas. Le verso est classique. Photo des membres du groupe complètement droogies. Un portrait du chanteur Keith Warren, complètement drogué. Le nom du label, les titres, classique en somme. Les informations sont d'ailleurs reprises sur le face A du rond central. La face B, elle, affiche le logo et le nom du groupe. Et malheureusement, malgré toutes les qualités que je trouve à cette EP, il n'y a pas d'indication de vitesse sur le vinyle. Et Viva la Révolution, c'est quand même beaucoup moins bien comme ça.

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Direction l'Équateur pour le prochain titre avec les excellents Daga et leur titre Mi Ciudad. C'est à la demande de l'ami Andrés de Rome. Ciao Andrés.

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Skunk Offensive, passage. On va passer de l'autre côté de la Manche avec un groupe qui s'appelait Criminal Justice, on reste dans les années 80, 83 plus spécifiquement, avec un morceau tiré de leur cassette qui s'appelait The System Is. On va écouter le deuxième morceau de cette cassette, c'est Middle East Mayhem.

Criminal Justice, Middle East, Mayhem. On reste en Angleterre, mais fin des années 90, un groupe qui s'appelait Road Rage, groupe du nord de l'Angleterre, et un morceau, le premier morceau tiré de l'Europe de 1998, il s'appelle Pick and Shovel.

Road Rage, Pick and Shovel. On reste en Angleterre encore, on retourne dans les années 80 avec un groupe de la vague UK 82 qui s'appelait Dead Rage et un EP qui vient d'être réédité. On va écouter le premier morceau de cet EP, deux titres, il s'appelle Convicted.

0: Dead Wretched Convicted. Allez, c'est l'heure d'écouter un peu d'Americanoï.
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0: On part tout de suite du côté de Fresno, en Californie, dans les années 90. On va parler de Violent Drunks, side project du chanteur de Boot Party, groupe que j'adore particulièrement. Et on va écouter un morceau qui est sorti sur leur seul prod, qui était un split avec Molokomen. C'est le premier morceau de ce split, c'est On the Back Streets.

Violent Drunks on the Back Street. On passe du côté de New York, on reste dans les années 90, avec un groupe qui s'appelle The Infiltrators, et on va écouter un morceau tiré de leur split avec The Craze, sorti en 1997 sur Welfare Records. C'est le premier morceau de cet EP. Alors c'est un EP, c'est assez spécial, il y a 4 titres d'Infiltrators en face A, et seulement 2 titres de The Craze en face B. Et nous, on écoute le premier titre, Troublemakers.

0: The Infiltrators, Troublemakers. Comme d'habitude, on passe à un peu de bother rock.
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0: On va parler de Jesse Hector, le chanteur de Hammersmith Gorillaz, et qui a fait une très bonne carrière solo. On va écouter un de ses morceaux solo justement, qui s'appelait Carolina.

Jesse Hector, Carolina, on va passer en 1972, Angleterre, Hobnail, groupe qui a sorti seulement un 45, 45 dont on va écouter le premier morceau, et ce morceau il s'appelle « She's just a friend of mine ».

0: Upnail, she's just a friend of mine. Allez, c'est déjà la dernière partie de l'émission.
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0: On attaque cette dernière partie avec les Angelinos de Vis Vires qui viennent de sortir un nouveau 45. C'est dans la suite de leurs anciennes prods avec un son bien influencé heavy metal. Et nous, le morceau qu'on va écouter, il s'appelle Awaken.

Vis Vires, Awaken. On va écouter un groupe maintenant dont j'ai déjà parlé dans un précédent épisode dans la partie Americanoï. C'est Ed Wound et leur EP de 1991, leur EP qui s'appelle The EP. Je fais une petite annonce, je cherche absolument cet EP, donc si tu l'as et que tu désires le vendre, je suis ton homme. On va écouter le premier morceau de cet EP, 4 titres, c'est Tuck a Buck.

Edwin Tuckerbuck, on passe du côté de la Catalogne, de Lleida, plus exactement avec Exili, et un morceau tiré de leur split, leur tout récent split sorti sur PST Record avec Hammer and the Nails. Le morceau il s'appelle Bella Gloria.

Exili, Bella Gloria, on va passer du côté du Pays Basque avec Old Hardcore et un morceau tiré de leur nouveau 8 titres sorti cette année sur Disco Nightmare et British G-Titan Records. Le morceau il s'appelle Orea Eta Arota Suna. Désolé vraiment pour l'accent, mais c'était pas évident.

Old Hardcore Orea Eta Arota Suna. Ouais, j'y suis arrivé. C'est déjà la fin de cet Ubercut podcast numéro 41. On se retrouve évidemment tous les mardis à 17h sur la Droogies Radio et sur Mixcloud pour retrouver ce numéro ainsi que les anciens numéros avec les playlists. On va finir avec un grand classique, Vanilla Muffin, les Suisses et leur morceau Three Comrades. Allez, salut, à la prochaine.

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Salut, c'est Wati à l'antenne de Droguiz Radio pour une nouvelle découverte. On va partir en Russie avec le groupe Cohorta, Cohorte, qui nous vient de Perm, donc c'est à l'est de Moscou. Je vous invite à aller googler ça parce que c'est vraiment paumé, c'est au nord du Kazakhstan. Une charmante bourgade de Perm qui s'appelait jusqu'en 1956 Molotov. Cohorte, c'est un groupe qui s'est formé en 2015, qui a sorti sa démo en 2015 et qui vient de sortir un nouveau titre qui s'appelle Poslednyi Boy, en français La Dernière Bataille, et qui est disponible sur leur Bandcamp, cohorta.bandcamp.com.

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guitariste qui va rendre l'âme. Malgré ça, le groupe décide de continuer. Ils enregistrent un album en 2018 qui sortira en 2019, 3 45 tours, et ils nous ont fait parvenir un titre de leur prochain album. Ce titre-là, c'est Don't. Alors on va écouter ça tout de suite. C'est The Deans sur Droogies Radio.

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1: Direction l'Allemagne tout de suite avec une demande qui nous vient de Alex de Pforzheim et qui voulait écouter Loïc Aimi avec le titre Wir sind die Skins.

Oh, les drouguises, c'est la rayure de Subculture l'émission. La petite découverte pour ce mois de mars 2026, c'est le groupe hollandais Savage Beat avec leur album, leur tout nouvel album Bright Light Tall Shadows. La découverte vient pour moi de chez Bertel, nos amis de Primator Crew. La galette est dispo en distro chez eux. Et donc je vais vous laisser sur le morceau éponyme Bright Light Tall Shadows.

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Direction Seattle avec un groupe qui nous a contacté par email. Ce groupe c'est Chiswick Commandos. Alors ça va dénoter un petit peu, c'est pas vraiment un groupe oi, c'est bien rock'n'roll. Ça fait quelques années qu'ils sévissent, mais ils ont tous auparavant joué dans d'autres groupes comme Engine 54 ou Dead and Boys. Un membre de Junto, même un membre de The Butchers, un side project de Carl Templars. Alors Chiswick Commandos compare à Count Bishops, un vieux groupe des années 70 qui faisait des reprises de blues, donc bien 50s et 60s. On va écouter tout de suite une reprise de Velvet Underground. C'est Chiswick Commandos qui reprennent Waiting for My Man.

À la demande du jeune Noé, on va écouter un titre de groupe de New York, The Take. Et ce titre-là, c'est Elitiste. Salut Noé!

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0: 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Bonjour.
1: Droguiz, Droguiz, ici Milky pour vous présenter une nouvelle exclusivité Droguiz Radio. En effet, l'album dont nous allons écouter un extrait aujourd'hui sort physiquement le 15 juin chez Lada, UVPR, Senseless Act of Anger et Destructure. Il sera écoutable sur le Bandcamp du groupe à partir du 15 mai, date de l'ouverture des précommandes. Mais de quel album parlons-nous ? Allez-vous me demander ? Eh bien, il s'agit de Quai de l'Ouest, le dernier opus loubar sensible des Lillois de Kronstadt. Pour illustrer notre propos, nous allons écouter les rats, les cafards.

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0: Merci.
1: Et c'est Smith qui passe à la balle du fond du terrain à Jones qui centre pour Fatkowski qui donne la tête que l'homme le gardien protège. C'est le but, c'est le but, c'est fantastique, c'est fou, c'est formidable. C'est le délire ce soir sur le stade. C'est fantastique. Francesco, il y a du tennis. Fatkowski, il y a du tennis.